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Il faisait très froid dehors. J'étais arrivée un peu en retard à cause de la circulation sur le boulevard Saint-Marcel. J'avais mis ma robe rose et bleue, une de mes préférées. C'était un soir quotidien, parmi tant d'autres soirs et pourtant...

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domination de Saint-Etienne. Saint-Etienne qui mène déjà 2-0, deux buts de Johnny Rep. Johnny Rep réussit d'ailleurs l'un des premiers doublés. Johnny Rep qui récupère le ballon en position derrière droit. Un Johnny Rep extrêmement défensif. Il laisse le ballon en retrait à Christian Lopez. Christian Lopez qui remet en retrait à Jean Castaneda. Castaneda qui relance immédiatement pour Gérard Janvion. Janvion qui change complètement de côté, qui donne à Gérard Farizon. Gérard Farizon.

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2: Par les États-Unis alors qu'elle devait prendre fin demain et malgré la poursuite des frappes israéliennes. En Chine, les 50 ans du début de la révolution culturelle qui a été un bain de sang contre les intellectuels, les personnes considérées comme anti-révolutionnaires. La finale de l'Eurovision ce soir marquée une nouvelle fois par des tensions géopolitiques. Cette année, plusieurs pays boycottent la compétition en raison de la participation d'Israël. Une nouvelle épidémie d'Ebola détectée en République démocratique du Congo, plus précisément dans l'Est, en Ituri. C'est l'annonce faite hier par l'Africa CDC, le Centre africain de contrôle et de prévention des maladies. Plusieurs échantillons ont été déclarés positifs à la souche dite de Bundibugyo. Selon le ministère congolais de la Santé, il y a jusque-là 246 cas suspects, 80 décès potentiellement liés à la maladie. À Kinshasa, Pauline Azidi.
3: Selon ce rapport, les premiers décès suspects pourraient remonter au mois d'avril, mais ce n'est que le 5 mai que des messages d'alerte sur les réseaux sociaux attirent l'attention sur une augmentation de la mortalité dans la zone de santé de Mongualou en raison d'une fièvre hémorragique. Une rumeur évoque d'abord une cause mystique. Un pasteur qui aurait brûlé des fétiches serait mort peu après. Des autorités médicales se penchent sur cette question et découvrent un tableau clinique récurrent. Fièvre, maux de tête, vomissements, fatigue, fatigue intense. Il découvre aussi que 4 personnels de santé sont décédés en 4 jours. Et le rapport évoque enfin le cas d'une famille qui a perdu 15 de ses membres après un rassemblement à Mongualou. 5 des victimes sont mortes après leur retour à Bunia. Pendant tout ce temps, des prélèvements ont bien été faits. Ils sont revenus négatifs au Covid, au Mpox et même au virus Ebola. Mais les tests n'ont dans un premier temps porté que sur la souche dite Zaïre, celle qui circule le plus souvent dans le pays. Or, l'on sait depuis ce vendredi que c'est le variant Bundibugyo qui est à l'origine de cette nouvelle épidémie, un virus qui n'avait pas été détecté depuis 2012. Pauline Azidi, Kinshasa, RFI.
2: Un numéro vert, le 151, est disponible pour toute question sur la maladie. L'Ouganda confirme aussi une épidémie d'Ebola sur son territoire après la mort d'un homme qui s'était rendu en RDC. La RDC, où l'armée annonce la mort d'un commandant des ADF de nationalité yéménite. Selon les FRDC, il a été tué lors d'une patrouille de combat dans la nuit du 14 au 15 mai dans l'Est, en territoire de Beni. Il était présenté comme l'auteur principal des récents massacres perpétrés entre l'Ituri et le Nord Kivu. Concernant le conflit dans l'Est, le président angolais João Lourenço a reçu jeudi des émissaires du président congolais Félix Tshisekedi. 6 émissaires qui ont discuté également d'un possible cadre dans lequel pourrait se tenir un dialogue politique interne en RDC. Un format de dialogue qui ne ressemble pas à celui voulu par l'opposition congolaise. La trêve entre Israël et le Liban prolongée. 45 jours de plus, une extension négociée hier à Washington lors de pourparlers entre les deux pays. Même si des frappes israéliennes se poursuivent et que le Hezbollah continue de tirer des roquettes sur des positions israéliennes. En tout cas, hier, Washington a parlé de discussions très productives et annonce d'ores et déjà un nouveau chapitre de négociations dans une quinzaine de jours. Et toujours sous l'égide des autorités américaines. Compte rendu Vincent Souriot.
4: La diplomatie américaine se fixe 3 objectifs. Une paix durable, une reconnaissance mutuelle de souveraineté et d'intégrité territoriale entre Israël et le Liban, et une véritable sécurisation de la frontière entre les deux pays. Pour y parvenir, en plus de ces discussions politiques, les États-Unis annoncent la mise en place d'un processus militaire, une forme de dialogue entre l'armée libanaise et l'armée israélienne, dont on ignore encore la nature, mais qui sera chapeauté par le Pentagone et devrait entrer en vigueur dans 2 semaines, le 29 mai. La délégation libanaise se félicite dans un communiqué des résultats obtenus hier. Mais elle insiste sur un point central, l'adoption d'un mécanisme de contrôle du processus de paix soutenu par les États-Unis pour garantir l'ensemble des engagements pris à Washington. Côté israélien, l'ambassadeur de l'État hébreu parle de discussions franches et constructives. Il y aura des hauts et des bas, dit-il, mais nous avons de grande chance de succès. Vincent Souriau, Washington RFI.
2: Malgré l'annonce de la prolongation de cette trêve, de nouvelles frappes israéliennes ont été signalées hier dans le sud du pays. 6 personnes ont été tuées, dont 3 secouristes affiliés au Hezbollah, selon le ministère de la Santé libanais. Dans le Golfe, face au blocage persistant du détroit d'Ormuz par l'Iran, les Émirats arabes unis cherchent à accroître leur production de pétrole. L'État pétrolier va accélérer la construction d'un nouvel oléoduc entre ses exploitations d'or noir et le port de Fujairah dans le Golfe d'Oman. Cette décision, Agnieszka Kumor, intervient un peu plus de deux semaines après le départ des Émirats arabes unis de l'Organisation des pays exportateurs de pétrole, l'OPEP.
5: C'est le prince héritier d'Abu Dhabi qui a ordonné à la compagnie pétrolière publique ADNOC d'accélérer la livraison du projet. Cette compagnie exploite déjà un oléoduc existant d'une capacité de près de 2 millions de barils par jour. Il relie les champs pétrolifères dans l'ouest des Émirats au port de Fujairah, situé sur le golfe d'Oman, une liaison qui s'est révélée vitale pendant le conflit. Tout comme un autre pipeline, avec lequel il ne doit pas être confondu, appelé West-Est, situé en Arabie Saoudite et exploité par la compagnie saoudienne Aramco. Ces deux liaisons ont permis de continuer à approvisionner les marchés en contournant le détroit d'Hormuz bloqué par l'Iran, mais leur capacité reste limitée. En quittant l'OPEP, les Émirats arabes unis ont décidé d'accroître leur production de pétrole. L'achèvement du nouvel oléoduc prévu pour 2027 devrait permettre à Abu Dhabi d'augmenter ses capacités d'exportation et d'offrir au pays plus d'options à l'avenir, même après la réouverture du détroit d'Hormuz à la navigation.
2: Agnieszka Kumor et le président chinois Xi Jinping auraient proposé d'aider à rouvrir le détroit d'Hormuz. C'est en tout cas ce qu'a dit le président américain Donald Trump qui était en visite en Chine cette semaine. Téhéran a réagi et s'est dit ouvert à une aide de Pékin. Donald Trump, après avoir vu son homologue, a aussi mis en garde Taïwan contre toute déclaration d'indépendance. « Nous n'avons pas envie que quelqu'un se dise « proclamons l'indépendance parce que les États-Unis nous soutiennent », a-t-il dit avant de quitter la Chine. La Chine qui considère que l'île fait partie intégrante de son territoire. La Chine où débutait il y a tout juste 60 ans la révolution culturelle. Le 16 mai 1966 marque le début d'une décennie de chaos, un soulèvement de la jeunesse permettant à Mao Zedong de prendre le pouvoir, Cette large remise en cause des structures sociales du pays s'est transformée en un bain de sang mené par les gardes rouges, avec entre 1,5 et 2 millions de morts selon les historiens. Nicolas Roca a recueilli le témoignage du philosophe Cai Chongguo, figure du soulèvement de Tiananmen. Il était adolescent à l'époque.
6: Liu Shaoqi, hier, était chef d'État. Il est devenu ennemi du peuple.
7: Le président ennemi du peuple, le concept marque Cai Chongguo, 11 ans, quand la révolution culturelle éclate dans sa ville de Wuhan.
6: Il y avait la manifestation, il y a le conflit, il y a une sorte de guerre civile quoi, à Wuhan.
7: Une image reste gravée dans sa mémoire.
6: Une trentaine d'hommes ont été tués, leurs cadavres exposés à côté de chez moi.
7: Livre brûlé, professeur lynché, séance d'autocritique. Dans la décennie qui précède sa mort, Mao a poussé la jeunesse à se soulever contre la bureaucratie avec un objectif.
6: Éliminer tout cet individualisme, il voulait façonner l'homme nouveau.
7: Comme tous les jeunes chinois de l'époque, Tsai part à la campagne, il y découvre l'extrême pauvreté, lit Marx avec assiduité, une expérience qui l'éveille politiquement. Le philosophe a beaucoup écrit sur la révolution culturelle, période révolue dont l'influence perdure selon lui.
6: La Chine aujourd'hui, il y a les caméras partout. On encourage les élèves, surveille leurs propres professeurs. Tout ce genre de dénonciation, c'est radicalement différent, mais il y a quand même ressemblance.
7: La révolution culturelle, décennie à l'héritage ambigu, un tabou souvent censuré sur les réseaux sociaux, mais pourtant central dans l'histoire du parti.
2: Nicolas Roca. En Ukraine, le président promet des représailles après les frappes russes meurtrières sur Kiev qui ont fait au moins 24 morts cette semaine. Volodymyr Zelensky affirme que son armée répondra par des frappes sur des sites pétroliers et militaires russes. Il dénonce aussi de nouvelles manœuvres russes pour impliquer davantage la Biélorussie dans le conflit. La Biélorussie avait pris ses distances ces dernières semaines, mais le président ukrainien assure donc que Moscou fait pression sur Minsk pour participer à de nouvelles opérations offensives russes. C'est la grande compétition européenne de chansons. L'Eurovision revient ce soir. Au-delà de son poids culturel, l'événement est souvent aussi le lieu de tensions politiques. La Russie avait été exclue en 2022 en raison de l'agression à grande échelle lancée contre l'Ukraine. Et cette année, Olivier Roger, cette année est marquée par un appel au boycott en raison de la participation d'Israël.
8: Tribune artistique, mais aussi sociétale et politique, le concours de l'Eurovision a souvent été l'occasion de polémiques, mais jamais le grand rendez-vous annuel de la chanson européenne n'avait fait l'objet d'un tel vent de contestation. Un vent qui s'est levé en Angleterre avec la pétition signée par les grands noms du showbiz britannique, un millier de signatures au bas d'un document intitulé « No Music for Genocide ». Plus grave, trois pays, l'Espagne, l'Irlande et la Slovénie, boycottent la manifestation et ne la retransmettent pas. Deux autres la diffusent sans y participer, les Pays-Bas et l'Islande. Des ONG de défense des droits humains ont-elles aussi questionné la participation de l'État hébreu ? Ainsi, Amnesty International accuse l'Eurovision de lâcheté pour n'avoir pas exclu Israël, comme elle l'avait fait en 2022 pour la Russie. À Vienne, des manifestations et des contre-manifestations ont émaillé les demi-finales cette semaine. Durant la première demi-finale, quatre personnes ont été expulsées de la salle après avoir perturbé la prestation du candidat israélien. La capitale autrichienne vivra ce soir l'événement sous haute sécurité, les organisateurs redoutant notamment des cyberattaques.
2: Et on revient sur cette compétition et ces boycotts tout à l'heure avec notre grand invité Fabien Randan, journaliste spécialiste de l'Eurovision. Il répondra aux questions de Clotilde Dumay d'ici deux heures. On sera aussi en direct de Cannes dans RFI Matin. Le plus grand festival de cinéma au monde se poursuit. Les projections aussi à un rythme effréné. La journée d'hier a été marquée par une surprise, la remise d'une palme d'or d'honneur à l'acteur américain John Travolta. Présent sur la croisette pour présenter son premier film comme réalisateur. « Je n'arrive pas à y croire, c'est au-delà d'un Oscar », s'est ému l'acteur icône des années 1970. RFI, à Paris comme à Cannes, il est
1: 6h12. 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
2: On reste ensemble encore une vingtaine de minutes avant le retour de l'actualité africaine. Et comme tous les samedis, on commence avec le rendez-vous des radios francophones publiques, l'accent des autres.
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10: Bienvenue, voici l'actualité de la semaine avec RFI, avec la radio-télévision suisse, avec Radio-Canada, avec ici également en France et la RTBF en Belgique. On va d'abord se rendre au Québec aujourd'hui avec vous, Marie-Christine Bouillon, parce que le gouvernement fait un pas de plus pour protéger les victimes de violences conjugales.
11: Québec a déposé un projet de loi qui va permettre aux personnes qui craignent pour leur sécurité d'obtenir des renseignements sur les antécédents en matière de violence conjugale d'un partenaire intime.
10: Sur le continent africain, direction le Sénégal cette semaine, où une institution publique a été victime d'une nouvelle cyberattaque, Nicolas Sûr.
12: Après le site des impôts en octobre, le département chargé de délivrer les cartes d'identité en janvier, c'est au tour du Trésor public d'être visé par un groupe de hackers.
10: En Belgique, des dizaines de milliers de personnes dans les rues de Bruxelles cette semaine, une nouvelle manifestation nationale pour dénoncer notamment la réforme des pensions décidée par le gouvernement fédéral, Joël Myrte.
13: Pour les syndicats, le gouvernement, c'est un garagiste qui démonte une voiture, les acquis sociaux, pour la vendre en pièces détachées. Il dénonce la réforme des pensions et plus largement les attaques les plus fortes contre le monde.
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2: Rouge depuis hier.
3: Faute d'avancer sur la guerre au Moyen-Orient et sur la réouverture du détroit d'Ormuz après la visite de Donald Trump en Chine. Ce matin, les cours du pétrole sont en hausse. Nous serons en Inde dans ce journal où le gouvernement a été contraint cette semaine d'augmenter le prix de l'essence et du diesel. Donald Trump qui met par ailleurs en garde contre toute déclaration d'indépendance de Taïwan. Déclaration après sa visite à Pékin et le message ferme de Xi Jinping. Les détails à suivre avec notre correspondante en Chine. Au Brésil, le clan Bolsonaro éclaboussé par un nouveau scandale. C'est le fils aîné de l'ex-président d'extrême droite qui est à son tour dans la tourmente. Flavio Bolsonaro, candidat à la prochaine présidentielle, voit ses liens avec un sulfureux homme d'affaires révélé dans la presse. Et puis on parlera du festival de Cannes. Sur la croisette, le cinéma africain est à l'honneur. Hier, le réalisateur Rafiki Farialla a dévoilé son film Congo Boy, premier coup de cœur de la rédaction Culture de RFI.
4: Les marchés financiers mondiaux dans le rouge, donc, après ce sommet Trump-Xi Jinping, sans avancée concrète.
3: Pas d'accord commercial majeur et pas d'avancée sur la guerre au Moyen-Orient, alors que le détroit d'Ormuz est, lui, toujours bloqué. Résultat, le coût de la dette s'envole avec les craintes inflationnistes et le prix du pétrole, lui, poursuit sa hausse. Le prix du baril de Brent grimpait hier à 109 dollars. Les conséquences sont directes à la pompe dans la quasi-totalité des pays du monde. Jusqu'alors, l'Inde, fortement dépendante du pétrole et du gaz en provenance du golfe arabo-persique, faisait figure d'exception, mais c'est désormais terminé. Les autorités du pays augmentent les prix du carburant dans toute l'Inde. C'est une première depuis 4 ans. Le litre d'essence et de diesel grimpe de 3 roupies, soit près de 3 centimes d'euros. Et l'inquiétude est forcément grande dans le pays auprès d'1,5 milliard d'habitants. Reportage Abdoulaye Rally.
5: Dans cette station-service du sud de New Delhi, motos, voitures et rickshaws débordent jusque sur la route. Rachna enchaîne les pleins comme d'habitude.
6: Les gens savaient que ça allait arriver. Nous, on n'a pas de réaction particulière. On continue simplement notre travail.
5: Pas de colère ouverte, mais une inquiétude qui revient dans les conversations. Davendra est conducteur de rickshaw.
7: Ce ne sont pas seulement les chauffeurs qui sont touchés, le public aussi.
5: Les chauffeurs de taxi et surtout les livreurs à moto sont parmi les plus touchés. Beaucoup roulent avec des véhicules loués. À 20 ans, Ajit passe ses journées à livrer des repas à travers la capitale.
8: Nos revenus ne sont pas élevés. L'essence augmente de 3 roupies par litre. Je fais le plein 3 fois par jour et je dois parcourir de longues distances.
5: La dernière hausse des carburants remonte à 2022. Avec les tensions au Moyen-Orient, les Indiens s'attendaient à cet impact direct. Akhil est commerçant.
9: En Inde, beaucoup pensaient que cette hausse arriverait plus tôt. Le gouvernement absorbait le coût pour un certain temps, mais à un moment, il faut le répercuter sur le consommateur.
5: Pour l'instant, seul le gaz de cuisine échappe à cette hausse. Mais pour combien de temps, se demandent les Indiens, car le pays dépend fortement du détroit d'Ormuz pour ses approvisionnements. Abdullah Erali, New Delhi, RFI.
4: Alors, on évoquait le déplacement de Donald Trump en Chine. Le président américain est revenu à cette occasion sur un autre sujet de tension avec Pékin. Simon, la question de l'île de Taïwan, territoire revendiqué par la Chine.
3: Et en préambule de ses échanges avec Donald Trump, le président chinois Xi Jinping s'était montré particulièrement ferme sur la question, assurant que la question de Taïwan était justement la plus importante dans les relations sino-américaines. Cléa Broders, vous êtes la correspondante de RFI à Pékin. Bonjour.
10: Bonjour Simon, bonjour à tous.
3: Il y a quelques heures, donc Donald Trump s'est exprimé au sujet de Taïwan. Il met désormais ouvertement en garde contre toute déclaration d'indépendance de l'île.
10: Oui, et pendant toute sa visite à Pékin, Donald Trump avait soigneusement évité d'évoquer publiquement Taïwan, mais dans l'avion du retour, le ton a changé.
8: Je vais vous dire une chose, je ne souhaite pas que quelqu'un fasse sécession. Et vous savez, on est censé parcourir 15 000 km pour aller faire la guerre. Ce n'est pas ce que je veux. Je veux qu'il se calme, je veux que la Chine se calme. Nous ne cherchons pas à entrer en guerre, et si vous laissez les choses telles qu'elles sont, je pense que la Chine s'en accommodera. Mais nous ne voulons pas que quelqu'un dise « déclarons notre indépendance » parce que les États-Unis nous soutiennent.
10: Trump reprend ici presque mot pour mot la logique du statu quo défendu depuis des décennies par Washington. Pas d'indépendance officielle de la part de Taïwan, mais pas non plus d'unification forcée avec la Chine. Mais c'est vrai que ces propos interviennent surtout après une mise en garde très directe de Xi Jinping pendant le sommet. Le président chinois a prévenu que si la question taïwanaise était, je cite, maltraitée, les deux puissances pourraient entrer en conflit. Alors reste désormais une question centrale. Donald Trump ira-t-il jusqu'à ralentir, voire bloquer les importantes ventes d'armes promises à Taïwan? Pékin pousse clairement en ce sens et les prochains mois diront jusqu'où Washington est prêt à aller pour préserver cette fragile stabilité avec la Chine, Simon.
3: Et après la mise en garde de Donald Trump, Taïwan affirme ce samedi être une nation indépendante.
4: Au Brésil, le camp Bolsonaro éclaboussé par un nouveau scandale.
3: C'est le fils de l'ex-président d'extrême droite qui est à son tour dans la tourmente. Si la campagne n'a pas officiellement commencé, Flavio Bolsonaro se prépare à affronter Lula dans le scrutin présidentiel qui doit avoir lieu en octobre prochain. Mais sa candidature est plombée par les révélations d'un média brésilien sur les liens du clan Bolsonaro avec un sulfureux homme d'affaires. Les détails avec Sarah Cozzolino.
0: Tout a commencé ce mercredi. Le média d'investigation Intercept Brasil a révélé un message audio datant de septembre 2025 entre le sénateur Flavio Bolsonaro et Daniel Vorcaro, propriétaire de la banque Master, au cœur d'un gigantesque scandale financier.
11: Aqui a gente está passando por um dos momentos mais difíceis da nossa vida, né?
0: On traverse un des moments les plus difficiles de nos vies. Flavio Bolsonaro insiste pour que l'homme d'affaires accélère un paiement promis pour financer un film biographique sur son père. À ce moment-là, Jair Bolsonaro est jugé à Brasilia. Il sera condamné à 27 ans de prison quelques jours plus tard. Selon Intercept Brasil, le sénateur aurait négocié un budget de 21 millions d'euros et reçu près de la moitié. Flavio Bolsonaro a reconnu les messages, mais nie avoir reçu des avantages.
12: Il faut séparer les innocents des bandits. Dans notre cas, il s'agit d'un fils qui a cherché à obtenir des financements privés pour un film privé sur l'histoire de son père.
0: C'est un coup dur pour l'équipe de campagne de Flavio Bolsonaro. Il avait jusqu'ici affirmé n'avoir aucun lien avec Daniel Vorcaro. Sa stratégie étant d'associer le scandale au camp rival du Parti des Travailleurs. L'élection est prévue au mois d'octobre et le camp conservateur se divise sur le maintien de sa candidature. Sarah Cozzolino, Rio de Janeiro, RFI.
3: Une nouvelle épidémie d'Ebola détectée en RDC, plus précisément dans l'Est, en Ituri. C'est l'annonce faite hier par l'Africa CDC. Plusieurs échantillons ont été déclarés positifs à la souche dite de Bundibugyo, pour laquelle il n'existe pas de vaccin jusqu'alors. Selon le ministère congolais de la Santé, il y a déjà 246 cas suspects et 80 décès qui ont été recensés. Le voisin ougandais déclare lui aussi une situation d'épidémie.
4: On va essayer de comprendre la situation avec le docteur Jean Kaseya, épidémiologiste, directeur général d'Africa CDC. Rendez-vous vers 6h45, temps universel. Manifestation anti-immigration en Afrique du Sud. Plusieurs pays africains appellent leurs ressortissants à la prudence.
3: Oui. En Afrique du Sud, dans ces dernières années, le sentiment anti-migrant a gagné en popularité, notamment avec cette dernière manifestation. Alors comment ce climat est vécu par les étrangers qui sont installés dans le pays? Christina Okello a pu échanger avec un Ghanéen qui vit en Afrique du Sud depuis 35 ans.
13: Yao est arrivé en Afrique du Sud enfant au début des années 90. Aujourd'hui, âgé de 43 ans, ce Ghanéen naturalisé sud-africain travaille dans le secteur bancaire à Johannesburg et vit dans la banlieue plutôt aisée de la ville. Mais malgré ses 35 années passées dans le pays, il raconte être toujours considéré comme un étranger.
14: On nous rappelle tout le temps que nous ne sommes pas sud-africains. Depuis mon plus jeune âge, il y a toujours eu cette distinction où les gens vous rappellent sans cesse que sont sud-africains et que vous ne l'êtes pas.
13: Selon lui, le climat s'est durci ces dernières années. Même les étrangers les mieux intégrés ne sont plus épargnés.
14: On devient évidemment beaucoup plus prudent dans sa manière de se déplacer. Je ne vais pas dans les zones où je sais que ces choses se produisent. Nous avons vu des étrangers être attaqués, des commerces ont été pillés. Dans une ville près de Durban, des commerçants étrangers ont eu 21 jours pour quitter le pays. Je ne suis pas sûr que suffisamment de choses soient faites pour protéger ces gens.
13: Yao dit aujourd'hui envisager un retour au Ghana. Une réflexion personnelle, explique-t-il, tout en reconnaissant que le climat est devenu beaucoup plus hostile.
3: Christina Okelo.
4: Et puis c'est une vidéo qui tourne depuis quelques jours sur les réseaux sociaux. Un pédocriminel présumé piégé en ligne et en direct par un streamer français.
3: Il pensait parler à une jeune fille de 14 ans, mais discutait en réalité avec un youtubeur se faisant passer pour un enfant grâce à l'intelligence artificielle. Sur les images qui ont été diffusées en direct, le visage de l'homme de 66 ans n'a pas été totalement flouté. Certains internautes l'ont donc reconnu. Il s'agit d'un ancien professeur de sport déjà connu de la justice pour détention d'images pédopornographiques. Alors cette démarche de traque en ligne, elle pose certaines questions. Les précisions avec Amélie Beaucourt. Attention, l'extrait que nous allons diffuser peut heurter notamment les plus jeunes.
15: Et ça te plairait
16: De quoi?
15: Qu'on s'embrasse tous les deux, par exemple?
16: De quoi, en vrai?
15: Mais les gens, ils vont dire quoi dehors? Vu que j'ai 14 et toi 66. On va pas se montrer.
0: C'est l'un des extraits de la vidéo du piège que le streamer Finizi a tendu à ce prédateur. Fausse adolescente, voix modifiée, la recette pour créer un enfant virtuel qui va se laisser solliciter par un pédocriminel sans le provoquer. Une méthode utilisée par plusieurs internautes et notamment l'association spécialisée Tim Moore pour laquelle plaide l'avocat Jean Sagnier.
17: Vous avez toute une série de gens qui le font d'une façon très organisée, avec une déontologie qui respecte un protocole très précis. Leur objectif, il est de faire interpeller les pédocriminels et de les présenter à la justice.
0: Problème, certains internautes, comme ce youtubeur, retransmettent l'opération en direct avec un visage partiellement flouté. Le nom du prédateur a donc été rendu public. Et là, c'est le créateur de contenu qui s'expose à l'illégalité.
17: Publier le nom d'une personne et son visage, dans l'intention de l'unir, c'est pénalement répréhensible.
0: Le risque également, compromettre des enquêtes déjà en cours ou installer une forme de justice parallèle avec règlement de compte à la clé.
3: Amélie Beaucourt du Service France de RFI.
4: Allez, on part à Cannes, Simon. Après 3 jours de festival, la compétition s'accélère.
3: 3 films en lice pour la Palme d'Or projetés aujourd'hui au Palais des Festivals. Sur la croisette, le cinéma africain est aussi à l'honneur. Hier, le réalisateur Rafiki Farialla a dévoilé son film Congo Boy, son second long métrage présenté en sélection Un certain regard à Cannes. Il y dévoile une histoire très proche de la sienne, celle d'un lycéen né en République démocratique du Congo, réfugié en Centrafrique et qui trouve dans la musique sa planche de salut. Léa Boutin-Rivière.
18: Je suis Congo Boy, moi les gars, tu comprends.
19: Congo Boy s'ouvre sur une scène nocturne, un Nganda à Bangui, la bière qui coule à flot et 2 garçons bien décidés à jouer leur musique en public. Pendant quelques instants, Robert, 17 ans, oublie que dehors, il faut éviter les milices, qu'il doit élever ses 4 frères et sœurs et que ses parents, réfugiés, sont en prison.
20: Tu dois avoir ton bac, mon fils.
19: La musique devient sa ligne de fuite autant que sa ligne de vie, avec un objectif, un concours pour jeunes talents organisé par l'UNICEF. Une histoire directement inspirée de celle du réalisateur Rafiki Farialla, mais que son jeune acteur Bradley Fiomona a su transfigurer.
21: J'étais très content de travailler avec Bradley. Il est différent, il est unique. Au début, quand j'écrivais le scénario, j'écrivais à la première personne. Mais en voyant le film aujourd'hui, c'est Robert, c'est son histoire que je regarde. Ce n'est pas juste l'histoire de Rafiki avec sa famille.
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2: Il intervient au lendemain de frappes russes meurtrières sur Kiev. Et puis on ira à Cannes en fin de journal. On parlera d'un film en compétition pour la Palme d'Or et qui est bien parti pour la décrocher. En tout cas, il plaît beaucoup à la critique, on le verra.
3: Le Liban et Israël s'accordent donc pour prolonger le cessez-le-feu.
2: 45 jours supplémentaires, les deux pays se sont mis d'accord hier lors de négociations à Washington. La trêve en vigueur depuis le 17 avril entre le Hezbollah et l'armée israélienne devait en principe s'achever demain. Elle a donc été reconduite, mais dans les faits, l'armée israélienne poursuit ses frappes. Au moins 6 morts hier dans le sud du Liban. Elle divisait le Hezbollah. Le mouvement chiite, lui, continue d'envoyer des roquettes vers les positions israéliennes. Et les Libanais, dans les zones bombardées, sont toujours pris en étau, Noé Pignied.
4: L'armée israélienne est aux portes de la ville de Marjayoun, à 2 kilomètres à peine. Cette ville à majorité chrétienne est devenue un refuge pour les Libanais chassés des villages alentours. Quelques travailleurs humanitaires comme Joseph de l'ONG Amel ont choisi de rester.
5: Avec l'association, on arrive encore à coordonner l'aide médicale pour aider la population dans la zone. La situation est vraiment désespérante, mais on tient bon. Les gens vivent dans le stress sans savoir de quoi demain sera fait. Cette guerre est trop longue.
4: Autour, les frappes israéliennes se poursuivent.
5: Leurs avions nous bombardent avec du phosphore, ils commettent des crimes, ils ne respectent rien ni personne. On n'arrive même plus à dormir à cause de leurs avions et des drones.
4: Des accusations largement documentées par les ONG. La peur d'une prise de contrôle de la ville par les Israéliens gagne désormais la population. Rabia Rached est le maire de Marjayoun.
6: La situation économique est terrible. Les gens peinent à trouver à boire et à manger. Est-ce que les Israéliens vont nous envahir, nous occuper? On ne sait pas. On essaye de ne pas y penser.
4: La région de Marjayoun a déjà vécu 2 décennies d'occupation jusqu'au départ des soldats israéliens en 2000. La crainte d'un retour des arrestations arbitraires et des tortures systématiques dans leurs prisons et dans toutes les têtes.
2: Les frappes israéliennes au Liban, mais aussi à Gaza, sur les Palestiniens qui font de nombreuses victimes civiles. D'ailleurs, l'armée israélienne a frappé à nouveau l'enclave hier. Elle dit avoir visé le chef de la branche armée du Hamas. Cette guerre à Gaza, donc, qui a fait plus de 72 000 morts, c'est ce qui a conduit plusieurs pays à boycotter ce soir la finale de l'Eurovision, car Israël participe à ce concours européen de la chanson. L'événement a lieu à Vienne, en Autriche, où est d'ailleurs prévue cet après-midi une manifestation contre la participation d'Israël. Certains pays, je l'ai dit, boycottent l'événement. L'Islande, l'Irlande, les Pays-Bas, la Slovénie et l'Espagne. La télévision espagnole ne diffusera même pas l'Eurovision et ça convient à une majorité de la population. À commencer par le chef du gouvernement à Madrid, Diane Cambon.
7: Pedro Sanchez est convaincu d'être, je cite, du bon côté de l'histoire en boycottant l'Eurovision. C'est aussi l'avis de la majorité des Espagnols, même si pour les fans de ce concours, il s'agit d'une décision cruelle, comme le confirme Maria.
8: Les autres années, je le regardais toujours. J'aime beaucoup ce concours, mais je crois qu'on a raison de ne pas se présenter. Je ne vais pas le regarder cette année.
7: C'est aussi l'avis de son époux, même s'il ne partage pas cette passion pour l'émission.
9: Moi, je ne suis pas fan, mais je trouve cela très bien que l'Espagne n'y soit pas, car c'est une façon de manifester notre désaccord avec Netanyahou. Il ne faut pas jouer son jeu.
7: Les plus jeunes ont décidé, eux, de suivre le concours sur Internet, faute de retransmission sur la chaîne publique.
10: Sur Instagram ou TikTok, on peut suivre les scores des autres pays. C'est sûr que j'aurais aimé voir l'Espagne, car c'est mon pays.
7: Pablo, lui, préfère zapper le programme.
11: Je suis un peu curieux de voir ce que vont faire les autres pays. Mais à quoi bon regarder si l'Espagne n'est pas présente?
7: Les fans de chansons pourront se consoler avec une émission de variété avec des stars espagnoles. Diane Cambon, Madrid, RFI.
2: Et on reparle de l'Eurovision, de ces tensions politiques, de ces boycotts annoncés avec notre invité après ce journal.
3: Oui, on va prendre la température sur place à Vienne avec le journaliste Fabien Randan, spécialiste de l'Eurovision.
2: Et on a parlé de cette trêve prolongée entre Israël et le Liban, étendue après des négociations à Washington. Le président américain, lui, rentre d'une visite en Chine, mais sa rencontre avec son homologue Xi Jinping n'a pas apaisé les inquiétudes des marchés liées au conflit. En l'absence d'avancée sur le détroit d'Ormuz, les prix du pétrole ont poursuivi leur hausse hier, tout comme les taux d'intérêt. Les bourses mondiales, elles, ont fini dans le rouge.
3: Donald Trump, qui avant de quitter Pékin, a mis en garde Taïwan contre toute tentative de déclaration d'indépendance.
2: La Chine considère que l'île fait partie intégrante de son territoire. Taipei a répondu ce matin aux propos de Donald Trump et dit être une nation démocratique, souveraine et indépendante qui n'est pas subordonnée à la République populaire de Chine. Ce sont les mots du chef de la diplomatie taïwanaise il y a une heure.
3: En Ukraine, Marion, le président promet des représailles après les frappes russes sur Kiev.
2: Les frappes massives de jeudi ont fait au moins 24 morts. Volodymyr Zelensky assure qu'il frappera en réponse des sites pétroliers et militaires russes. Il accuse aussi Moscou d'essayer d'impliquer davantage la Biélorussie dans sa guerre. Parallèlement, les deux pays ont échangé hier des prisonniers, 205 de chaque camp. C'était le 74e échange depuis 2022. Selon Kiev, il reste encore plus de 7000 prisonniers de guerre. Pour ceux qui viennent de rentrer, après l'enfermement, vient le soulagement du retour au pays. Correspondance sur place d'Emmanuel Chaz avec les documents des autorités ukrainiennes.
12: Alors qu'ils viennent tout juste de fouler le sol ukrainien, les soldats libérés dans le cadre de l'échange 1000 pour 1000 sont euphoriques. Âgés de 21 à 62 ans, certains ont subi plus de 4 ans de captivité russe, comme ce défenseur de Mariupol dont le témoignage a été publié par les autorités.
13: 1494 jours de captivité et demain c'est mon anniversaire, donc je suis plutôt content. Je me suis fait un cadeau pour mon anniversaire.
12: Un autre soldat revient plus que jamais déterminé à défendre l'Ukraine.
14: Ce qui ne nous tue pas nous rend plus forts. Nous voulons tous que la guerre prenne fin. C'est notre but pour notre patrie, pour un destin paisible, pour le bonheur de chacun de nos fils, pour notre liberté. Les Ukrainiens devraient vivre libres. À la mémoire éternelle des héros. Gloire à l'Ukraine !
13: Gloire aux héros !
12: Sur les vidéos qui circulent, tous ont des visages soulagés mais éprouvés après ces années de captivité. Certains supplient de ne pas oublier ceux qui restent emprisonnés. Ces prochains jours, des centaines de familles espèrent la suite de cet échange d'ampleur qui devrait voir 1000 prisonniers ukrainiens retrouver la liberté. Emmanuel Chaz, Lviv, RFI.
3: Dans l'actualité également, cette nouvelle épidémie d'Ebola déclarée en RDC et en Ouganda.
2: Annonce de l'Africa CDC, le Centre africain de contrôle et de prévention des maladies. Le virus pourrait avoir circulé dès le mois d'avril dans l'est de la RDC, en Ituri. Il y a jusque-là, sur 246 cas suspects, 80 morts potentiels. Un décès aussi en Ouganda voisin d'un homme qui s'était rendu en RDC. Selon les analyses, cette épidémie d'Ebola vient de la souche Bundibugyo qui n'avait pas été détectée depuis 2012 et pour laquelle il n'existe pas de vaccin.
3: À Cuba, la population souffre toujours des coupures de courant.
2: Après une panne massive, le pays a été reconnecté au réseau électrique national. Mais les délestages se poursuivent à cause des faibles capacités de production de l'île caribéenne. Elle dépend beaucoup des ravitaillements en carburant vénézuélien et mexicain. Mais depuis des mois, les États-Unis imposent un blocus de facto. La crise pourrait encore s'aggraver avec les chaleurs estivales et donc avec la demande en électricité pour les climatiseurs. Lucille Gimbert a pu échanger avec le père Ariel Suarez, secrétaire adjoint et porte-parole de la conférence épiscopale cubaine. Elle nous transcrit son témoignage.
15: Avec l'arrivée de l'été, les nuits sont chaudes à Cuba. Et sans électricité, impossible de brancher les ventilateurs ou la climatisation. Mes paroissiens ne parviennent pas à dormir, raconte par messagerie le porte-parole de la conférence des évêques. Le manque d'électricité entraîne aussi des coupures d'eau courante, témoigne Ariel Suarez. Cela signifie qu'on ne peut pas se laver, qu'on ne peut pas nettoyer les maisons et les aliments pourrissent comme on ne peut pas les réfrigérer. Dans sa paroisse, le père Suarez a installé des panneaux solaires, mais au secrétariat de la conférence des évêques, l'électricité vient d'une centrale qui fonctionne au pétrole. Et le pétrole est tout simplement introuvable, dit-il. À chaque coupure, le travail est paralysé et la connexion Internet saute. Sans carburant, les camions poubelles ne peuvent plus passer non plus, alors les déchets s'amoncellent dans les rues de La Havane. Il y a peu, nous avons eu une épidémie très dangereuse de chikungunya et de dengue, s'inquiète le prêtre. L'été, nous avons des températures élevées et de fortes pluies. Je ne veux même pas imaginer le scénario d'une nation sans électricité, sans eau potable, avec des poubelles qui débordent et des moustiques qui transmettent des maladies à tout va.
2: Le chanteur marocain Saad Lamjared, condamné par la justice française à une peine de 5 ans de prison pour le viol d'une jeune fille, le parquet avait requis 10 ans de prison contre le chanteur de 41 ans qui a déjà été mis en cause dans plusieurs affaires du même type à Rambeng.
16: Saad Lamjared Compare est libre dans ce procès qui s'est tenu à huis clos. Il est accusé de viol par une jeune femme qu'il a rencontrée dans une discothèque à Saint-Tropez en 2018. La plaignante affirme avoir seulement accepté d'aller boire un verre avec le chanteur dans sa chambre d'hôtel. Lui nie tout viol et affirme avoir eu des relations sexuelles consenties avec elle. Après une semaine de débat, la cour d'assises de Draguignan a finalement condamné le chanteur marocain à une peine de 5 ans de prison sans mandat de dépôt. Il est également condamné à verser 30 000 euros de dommages et intérêts à la jeune femme. Saad Lamjared a déjà été mise en cause dans des affaires similaires au Maroc et aux États-Unis, où une procédure pour viol et agression a été classée après un arrangement financier avec la victime. Il a aussi été condamné en 2023 en France à 6 ans de prison pour viol, condamnation dont il a fait appel.
17: Le chanteur et acteur français Patrick Bruel, lui, est visé par une nouvelle accusation de viol. L'animatrice française Flavie Flamand a porté plainte contre lui pour des faits qui seraient survenus quand elle était mineure. Patrick Bruel conteste l'accusation. Il est déjà visé par 2 autres plaintes.
3: Et puis on termine ce journal à Cannes. Marion, avec du soleil, hein, toujours sur la Côte d'Azur, dans le sud de la France. Sauf que le jury du Festival de cinéma n'en profitera pas beaucoup.
17: Mais les projections s'enchaînent dans les salles obscures. Clotilde, 22 films sont en lice pour la Palme d'Or. Parmi ceux qui ont été présentés hier, l'un a beaucoup séduit les critiques. Il s'agit de Soudain, de Ryusuke Hamaguchi. Vous l'avez vu, Sophie Torlotin, bonjour.
18: Bonjour Marion, bonjour à tous.
17: Vous êtes notre envoyée spéciale à Cannes. 5 ans après Drive My Car, le réalisateur japonais enchante une nouvelle fois les festivaliers, Sophie, avec ce film tourné en grande partie en France.
18: Et en français, avec en tête d'affiche Virginie Efira. Elle interprète Marie-Lou, une directrice d'EHPAD qui prône une approche novatrice et très humaine dans l'accompagnement des personnes dépendantes. Ce qui fait grincer les dents des gestionnaires de cet établissement privé et de certaines infirmières bousculées dans leurs pratiques. Et la voilà au bord du burn-out. La rencontre avec une jeune metteuse en scène japonaise gravement malade du cancer va lui ouvrir une autre voie ainsi qu'une amitié très intense, bien que brève. Passant avec une grande fluidité du japonais au français, le réalisateur Ryusuke Hamaguchi réussit un autre tour de force, passionner le spectateur avec de grandes discussions sur la responsabilité du capitalisme dans le déclin démographique ou la possibilité d'une psychiatrie en milieu ouvert. Ce film propose un EHPAD utopique et nous invite sans mièvrerie à cultiver la bonté en nous. Bref.
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1: Aujourd'hui, je suis accompagnée de Corinne Andrieux, metteuse en scène, comédienne et professeure d'art dramatique. Mais je suis aussi accompagnée de Anna Antonio, chargée d'activités sociales et référente prévention et habitat pour l'AGIRC Arco. Et aussi de Sabine Augustin, chargée de développement social pour Malakoff Humanis. Bonjour à toutes les trois.
2: Bonjour Cécile.
1: Alors si vous êtes aujourd'hui à notre micro, c'est pour nous présenter un spectacle de théâtre qui aura lieu ce mercredi 20 mai à l'Université Champollion de Rodez à partir de 14h30. Ce spectacle a été créé à l'initiative du CCAS de la ville de Rodez et grâce au financement de deux acteurs locaux très importants, AGIRC Arco et Malakoff Humanis. On va peut-être commencer par présenter vos structures. Anna Antonio, qu'est-ce que c'est la Fédération AGIRC Arco?
3: Alors, la Fédération AGIRC Arco regroupe toutes les caisses de retraite complémentaires obligatoires du secteur privé. Donc, c'est-à-dire que toutes les entreprises du secteur privé cotisent obligatoirement à l'AGIRC Arco, ce qui représente environ 95% de la population qui, à un moment donné de sa carrière professionnelle, va cotiser à l'AGIRC Arco.
1: Très bien, c'est noté. De votre côté, Sabine Augustin, qu'est-ce que c'est que la caisse de retraite Malakoff Humanis?
2: Alors, Malakoff Humanis, c'est un groupe de protection sociale qui a deux grandes missions. Une mission donc de retraite complémentaire, de gérer la retraite complémentaire des salariés du secteur privé pour le compte de la Fédération AGIRC Arco, et aussi qui a un métier d'assurance, prévoyance et santé collectif et individuel. Donc moi, je suis chargée de développement social retraite, et mon métier, c'est d'agir en complémentarité de la Fédération AGIRC Arco et d'ANA, et de soutenir des projets innovants de partenaires locaux à destination des personnes âgées et des aidants. C'est dans ce cadre-là qu'on s'est rencontrés avec le CCAS de Rodez et qu'on a tous ensemble co-construit ce projet.
1: Donc ce projet, c'est donc un spectacle de théâtre, un spectacle intergénérationnel qui s'appelle Passerelle, ce qui nous relie. Corinne Andrieux, vous avez travaillé longtemps, pendant plusieurs mois, avec les actrices et les acteurs de cette bande. Vous pouvez nous en parler un petit peu?
4: Oui, alors en fait, le groupe avec lequel je travaille est composé de 16 seniors, des personnes qui, pour la plupart, n'ont jamais fait de théâtre, donc c'était vraiment une découverte. Et c'est vrai que le cahier des charges du CCAS était de travailler sur cette thématique, en fait, du vivre ensemble et de l'intergénérationnel. Donc avant de construire, d'écrire ce spectacle, qui est en fait un spectacle qui permet en fait de se poser les questions en fait de ce que ça veut dire en fait vivre ensemble et l'intergénérationnel, on a beaucoup travaillé, bon, déjà la découverte du théâtre, l'initiation au théâtre, aux techniques théâtrales, et puis on a réfléchi aussi à ce que ça voulait dire pour chaque participant en fait le vivre ensemble, leur vision de la jeunesse actuelle, leurs souvenirs de leur jeunesse. Et qu'est-ce qu'ils aimeraient aussi dire aux jeunes et qu'est-ce qu'ils auraient aimé qu'on leur dise à eux quand ils étaient jeunes. Et à partir de là, je leur ai écrit en fait une partition. Et c'est sur la base de cette partition en fait qu'on a préparé le spectacle qui sera présenté le 20 mai, qui sera le point de départ de cet échange que vous animerez.
1: Oui, tout à fait. L'idée, c'est vraiment que les spectateurs et spectatrices participent à cet échange avec les acteurs et actrices qui ont écrit avec vous ces scénettes que nous allons voir. Quel est le programme qui nous attend ce 20 mai?
3: Il y aura un accueil donc à partir de 14h30. À l'entrée de l'université. 15h15, il y aura une représentation dans l'amphithéâtre au rez-de-chaussée suivie d'un débat animé par Radio Temps Rodez. Donc, la représentation, bien entendu, c'est la fameuse pièce de théâtre. Et ensuite, à 16h, donc, il y aura le goûter dans le hall d'accueil de l'amphithéâtre. Et notamment, il y aura des stands où les professionnels pourront répondre aux questions donc du public. Dans ces stands, il y aura donc la fédération, l'AGIRC Arco, où on pourra effectivement présenter toutes les aides et les services donc qui sont proposés aux retraités et non seulement, puisque certaines aides sont proposées donc à tous les ressortissants. Il y aura également le stand Midi Pyrénées Prévention qui propose des ateliers, bien entendu, ouverts à tous seniors de 60 ans et plus, type sommeil, activité physique, mémoire. Il y aura également aussi, bien entendu, le service de convivialité senior du CCAS de Rodez qui sera présent également pour que le public puisse échanger également avec eux. L'entrée est bien entendu gratuite et ouverte à tous. Si vous souhaitez donc y participer, donc le mieux c'est de contacter directement le CCAS, soit par téléphone ou bien par mail, et nous vous attendons bien entendu très nombreux.
1: Parfait, merci à toutes les trois. Donc, pour tout savoir sur le spectacle intergénérationnel Passerelle, ce qui nous relie, adressez-vous directement au CCAS de la ville de Rodez par téléphone au 05 65 77 87 61 ou directement par mail à ccas.senior, senior au pluriel, @mairie-rodez.fr. Merci à toutes les trois d'être venues à notre micro.
2: Merci beaucoup,
3: merci
2: Cécile.
3: Merci à vous, Cécile.
2: Bonne journée.

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1: Aujourd'hui, je suis accompagnée de Corinne Andrieux, metteuse en scène, comédienne et professeure d'art dramatique. Mais je suis aussi accompagnée de Anna Antonio, chargée d'activités sociales et référente prévention et habitat pour l'AGIRC Arco. Et aussi de Sabine Augustin, chargée de développement social pour Malakoff Humanis. Bonjour à toutes les trois.
2: Bonjour Cécile.
1: Alors si vous êtes aujourd'hui à notre micro, c'est pour nous présenter un spectacle de théâtre qui aura lieu ce mercredi 20 mai à l'Université Champollion de Rodez à partir de 14h30. Ce spectacle a été créé à l'initiative du CCAS de la ville de Rodez et grâce au financement de deux acteurs locaux très importants, AGIRC Arco et Malakoff Humanis. On va peut-être commencer par présenter vos structures. Anna Antonio, qu'est-ce que c'est la Fédération AGIRC Arco?
3: Alors, la Fédération AGIRC Arco regroupe toutes les caisses de retraite complémentaires obligatoires du secteur privé. Donc, c'est-à-dire que toutes les entreprises du secteur privé cotisent obligatoirement à l'AGIRC Arco, ce qui représente environ 95% de la population qui, à un moment donné de sa carrière professionnelle, va cotiser à l'AGIRC Arco.
1: Très bien, c'est noté. De votre côté, Sabine Augustin, qu'est-ce que c'est que la caisse de retraite Malakoff Humanis?
2: Alors, Malakoff Humanis, c'est un groupe de protection sociale qui a deux grandes missions. Une mission donc de retraite complémentaire, de gérer la retraite complémentaire des salariés du secteur privé pour le compte de la Fédération AGIRC Arco, et aussi qui a un métier d'assurance, prévoyance et santé collectif et individuel. Donc moi, je suis chargée de développement social retraite, et mon métier, c'est d'agir en complémentarité de la Fédération AGIRC Arco et d'ANA, et de soutenir des projets innovants de partenaires locaux à destination des personnes âgées et des aidants. C'est dans ce cadre-là qu'on s'est rencontrés avec le CCAS de Rodez et qu'on a tous ensemble co-construit ce projet.
1: Donc ce projet, ça, c'est donc un spectacle de théâtre, un spectacle intergénérationnel qui s'appelle Passerelle, ce qui nous relie. Corinne Andrieux, vous avez travaillé longtemps, pendant plusieurs mois, avec les actrices et les acteurs de cette bande. Vous pouvez nous en parler un petit peu ?
4: Oui, alors en fait, le groupe avec lequel je travaille est composé de 16 seniors, des personnes qui, pour la plupart, n'ont jamais fait de théâtre. Donc, c'était vraiment une découverte. Et c'est vrai que le cahier des charges du CCAS était de travailler sur cette thématique, en fait, du vivre ensemble et de l'intergénérationnel. Donc, avant de construire, d'écrire ce spectacle, qui est en fait un spectacle qui permet, en fait, de se poser les questions, en fait, de ce que ça veut dire, en fait, vivre ensemble et l'intergénérationnel. On a beaucoup travaillé, bon, déjà la découverte du théâtre, l'initiation au théâtre, aux techniques théâtrales, et puis on a réfléchi aussi à ce que ça voulait dire pour chaque participant, en fait, le vivre ensemble, leur vision de la jeunesse actuelle, leur souvenir de leur jeunesse, et qu'est-ce qu'ils aimeraient aussi dire aux jeunes et qu'est-ce qu'ils auraient aimé qu'on leur dise à eux quand ils étaient jeunes. Et à partir de là, je leur ai écrit en fait une partition, et c'est sur la base de cette partition en fait qu'on a préparé le spectacle qui sera présenté le 20 mai, qui sera le point de départ de cet échange que vous animerez.
1: Oui, tout à fait, l'idée c'est vraiment que les spectateurs et spectatrices participent à cet échange avec les acteurs et actrices qui ont écrit avec vous ces scénettes que nous allons voir. Quel est le programme qui nous attend ce 20 mai?
3: Il y aura un accueil donc à partir de 14h30. À l'entrée de l'université. 15h15, il y aura une représentation dans l'amphithéâtre au rez-de-chaussée suivie d'un débat animé par Radio Temps Rodez. Donc, la représentation, bien entendu, c'est la fameuse pièce de théâtre. Et ensuite, à 16h, donc, il y aura le goûter dans le hall d'accueil de l'amphithéâtre. Et notamment, il y aura des stands où les professionnels pourront répondre aux questions donc du public. Dans ces stands, il y aura donc la fédération, l'AGIRC Arco, où on pourra effectivement présenter toutes les aides et les services donc qui sont proposés aux retraités et non seulement, puisque certaines aides sont proposées donc à tous les ressortissants. Il y aura également le stand Midi Pyrénées Prévention qui propose des ateliers, bien entendu, ouverts à tous seniors de 60 ans et plus, type sommeil, activité physique, mémoire. Il y aura également aussi, bien entendu, le service de convivialité senior du CCAS de Rodez qui sera présent également pour que le public puisse échanger également avec eux. L'entrée est bien entendu gratuite. est ouverte à tous. Si vous souhaitez donc y participer, donc le mieux c'est de contacter directement le CCAS, soit par téléphone ou bien par mail, et nous vous attendons bien entendu très nombreux.
1: Parfait, merci à toutes les trois. Donc, pour tout savoir sur le spectacle intergénérationnel Passerelle, ce qui nous relie, adressez-vous directement au CCAS de la ville de Rodez par téléphone au 05 65 77 87 61 ou directement par mail à ccas.senior, senior au pluriel, @mairie-rodez.fr. Merci à toutes les trois d'être venues à notre micro.
2: Merci beaucoup,
3: merci
2: Cécile.
3: À vous, Cécile.
2: Bonne journée.

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2: Bonjour à toutes et à tous, moi c'est Emma et bienvenue dans ma chronique où l'on plonge ensemble dans le monde de l'écriture et de la lecture. Pour ce 15e épisode, j'aimerais vous parler d'un élément essentiel que tout autoriste doit de déterminer pour son roman. Il s'agit des tropes. Un trope, pour celles et ceux qui l'ignorent, désigne des thèmes ou des schémas récurrents dans une fiction commune à de nombreuses œuvres, quel que soit son genre. Pour un autoriste, les tropes permettent de structurer son intrigue et de développer la relation entre les différents protagonistes. Pour les lectoristes, les tropes permettent de définir les thèmes des histoires qui leur plaisent le plus. Par exemple, dans une romance, le personnage A et le personnage B se détestent, mais au fil de l'histoire, ils vont finir par tomber amoureux l'un de l'autre. Cette structure porte un nom, et il s'agit de le trope « Enemy to Lovers ». Cette trope est l'une des plus populaires parmi toutes celles que je vais vous présenter aujourd'hui. Traduit par la désignation d'ennemi à amant, il s'agit, comme je vous l'ai dit, de deux protagonistes qui ne se supportent pas, souvent dû à leur histoire, leur valeur ou encore leur caractère. L'opposé de cette trope est la « Friends to Lovers ». Elle désigne une relation amicale entre deux protagonistes qui finit par évoluer en une relation amoureuse. Un trope qui existe même à l'extérieur de nos romans préférés, c'est le trope seconde chance. Comme son nom l'indique, elle désigne la démarche de deux personnes à donner un second souffle à une relation passée. Le trope fake dating, aussi appelé faux couple, désigne une relation dans laquelle deux protagonistes prétendent être ensemble pour diverses raisons, pouvant même aller jusqu'au mariage blanc. Une fausse relation dans laquelle ils finissent par véritablement tomber amoureux. Fidèle compagnon de le trope enemy to lovers, le trope proximité forcée est une relation dans laquelle les protagonistes principaux seront forcés de se côtoyer ou de cohabiter ensemble pour une raison souvent extérieure à leur volonté. Le trope souvent controversé sur le bookstab est l'âge-cape, car elle désigne une relation amoureuse dans laquelle les protagonistes principaux ont différents âges, pouvant aller de 10 ans et plus. Le trope brother best friends désigne une relation dans laquelle le ou la protagoniste va développer des sentiments pour le frère ou la sœur de son ou sa meilleure amie. Le trope Forbidden Love est le trope de romance interdite par excellence. Une romance dans laquelle les protagonistes principaux doivent choisir entre leur amour et leur obligation. Le trope Slow Burn décrit une histoire où l'amour entre les protagonistes se développe de façon très lente et progressive. Cette trope met l'accent sur une relation qui se construit petit à petit au fil des pages. Le trope He Fell Fist est certainement l'une de mes préférées. Elle désigne le fait que le protagoniste masculin tombe amoureux en premier. Le trope Grumpy to Sunshine met l'accent sur une relation entre un protagoniste toujours de mauvaise humeur et grincheux et un protagoniste solaire et plein de vie. Le trope Soulmate, aussi appelé âme sœur, met l'accent sur un lien indéfectible entre deux protagonistes, souvent associé à la légende du fil rouge. Le trope Romance sportive, comme son nom l'indique, désigne une histoire d'amour dans laquelle l'environnement sportif joue un rôle central. Les deux protagonistes peuvent partager la même passion pour le hockey ou le football, par exemple, ou seulement un sur les deux peut être dans l'univers sportif. Je ne vais pas tous vous les citer, car il reste encore beaucoup, mais sachez que c'est une étape à ne pas négliger lorsque vous souhaitez mettre en avant votre univers. C'est des informations qui intéressent aussi bien les lectrices que les maisons d'édition. C'est terminé pour cet épisode, mais nous le reverrons très prochainement pour en apprendre davantage sur la lecture et l'écriture. C'était Emma sur RTR. 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
2: L'affaire Rassoji refait surface 6 ans après. Un juge parisien va enquêter sur le meurtre du journaliste saoudien suite à une plainte déposée contre le prince héritier Mohamed Ben Salman. Dans ce journal également, le voyage en Europe du premier ministre indien Narendra Modi. Il est actuellement aux Pays-Bas. Le pape Léon XIV, lui, se rendra en France au mois de septembre. Le Nigeria a confirmé ce matin la mort d'un important chef du groupe État islamique. C'était lors d'une opération conjointe lancée avec l'armée américaine. Cette opération, annoncée par Donald Trump, visait Abu Bilal al-Minouki, un homme présenté par le président américain comme le numéro 2 de l'EI dans le monde. Avec nous en studio, Nicolas Falaise. Bonjour.
3: Bonjour.
2: Que sait-on, Nicolas, de cet homme ?
3: Un chef djihadiste originaire de l'État de Borno, dans le nord-ouest du Nigeria, un ancien de Boko Haram, est l'un des membres de l'organisation qui a œuvré pour que Boko Haram fasse allégeance au groupe État islamique en 2015. Cette scission de Boko Haram a donné naissance au groupe État islamique en Afrique de l'Ouest, qui depuis n'a cessé de monter en puissance, comme l'explique notre confrère de France 24, Wassim Nasr, spécialiste des mouvements djihadistes.
4: C'est la filiale qui a le plus de moyens humains et matériels. Elle est aussi en lien direct avec la filiale sahélienne qui agit dans la zone des trois frontières, donc Mali, Niger, Burkina Faso. Et on peut dire que lui, il est l'homme clé, disons, de cette relation entre Afrique de l'Ouest et Sahel pour l'État islamique. Est-ce qu'il était important ? Oui. Est-ce qu'il était le numéro 2 au niveau mondial ? Non. C'est un coup dur, évidemment, pour les deux filiales, de par son importance et son rôle. Mais évidemment qu'il y aura quelqu'un qui va le remplacer juste derrière.
2: Alors, c'est la deuxième opération lancée par les États-Unis et le Nigeria contre des éléments du groupe État islamique en Afrique de l'Ouest. La première avait eu lieu le 25 décembre. Qu'est-ce que cela nous dit, Nicolas Falaise, de l'organisation et de ceux qui la dirigent aujourd'hui ?
3: Eh bien, l'immense majorité des activités du groupe État islamique est désormais concentrée en Afrique, où des groupes locaux ont successivement fait allégeance. Le groupe reste toutefois présent en Syrie et en Irak. La direction du mouvement djihadiste se cache les uns après les autres. Les califes autoproclamés ont été tués. Le chef actuel, désigné en 2023, n'est connu que par son pseudonyme Abu Hafs. On ne connaît ni sa nationalité, ni l'endroit où il se trouve.
2: Nicolas Falaise, du Service international. L'actualité en Afrique, c'est aussi l'état d'alerte sanitaire dans l'Ituri, en RDC, à l'annonce d'une nouvelle épidémie d'Ebola. 246 cas suspects, dont 80 décès recensés. Trois zones de santé sont pour le moment touchées, Bunia, Mongwalu et Rwampara, là où des décès inexpliqués avaient suscité l'inquiétude ces derniers jours. La suite du réchauffement diplomatique entre la France et l'Algérie, amorcé récemment. On a appris ce matin que Gérald Darmanin, ministre français de la Justice, se rendrait lundi prochain à Alger pour évoquer la coopération judiciaire, ainsi que le cas de Christophe Glaise, le journaliste français emprisonné en Algérie. 6 ans après les faits, l'affaire Rassoji refait surface. On a appris ce matin qu'un juge parisien allait enquêter suite à une plainte déposée contre le prince héritier saoudien, Mohamed Ben Salman. Le journaliste Jamal Khashoggi est mort en 2018, assassiné au consulat saoudien à Istanbul. Le ou les tueurs auraient agi sur ordre de MBS. Ce sont des associations qui ont porté plainte, Trial International et Reporters sans frontières. Il était récemment aux Émirats Arabes Unis pour sécuriser les approvisionnements en énergie de l'Inde. Narendra Modi, le Premier ministre indien, poursuit sa tournée internationale, cette fois en Europe. Nathanaël Vitran, bonjour.
5: Bonjour Gilles.
2: Narendra Modi est aux Pays-Bas avec au menu des entretiens les partenariats économiques, la défense, l'eau, la santé, mais aussi et surtout, Nathanaël, les semi-conducteurs.
5: Oui, effectivement, le choix de cette première étape européenne ne doit rien au hasard. C'est aux Pays-Bas que se trouve le siège de l'une des plus importantes entreprise de la tech au monde, ASML, en plein boom de l'intelligence artificielle. C'est elle qui fabrique les machines capables d'assembler les semi-conducteurs, les puces électroniques les plus performantes au monde. Des machines de la taille d'un semi-remorque vendues 2 à 400 millions d'euros pièce et dont ASML a le monopole. Une technologie si puissante que les États-Unis ont interdit à l'entreprise d'exporter ses modèles de dernière génération en Chine afin de préserver la maigre avance des entreprises entreprise états-unienne dans l'IA. Arrive Narendra Modi et le rêve de l'Inde de devenir elle aussi un des géants des semi-conducteurs. New Delhi a investi des milliards de dollars pour asseoir cette ambition, mais le Premier ministre indien le sait. Pour y parvenir, il aura besoin d'ASML et de sa technologie de lithographie par rayonnement ultraviolet extrême, technologie qu'elle est la seule au monde, Gilles, à maîtriser.
2: Merci Nathanaël, c'était Nathanaël Vitran du service économie. C'est demain dimanche que devait expirer le cessez-le-feu en vigueur entre Israël et le Liban. La diplomatie américaine a annoncé sa prolongation de 45 jours afin, dit-elle, de permettre de nouveaux progrès. Elle a fait savoir après une nouvelle session de négociations directes entre des représentants des deux pays cette semaine à Washington. La trêve n'empêche pas Israël de frapper le Hezbollah. L'armée israélienne annonce qu'elle mène des frappes actuellement contre le mouvement pro-iranien dans le sud du Liban. L'armée israélienne qui a par ailleurs confirmé avoir éliminé le chef de la branche armée du Hamas, cet homme, Ezzedine Al-Haddad, est présenté comme l'un des principaux architectes de l'attaque du 7 octobre 2023. Il a été tué hier dans une frappe à Gaza. Le Vatican l'a annoncé ce matin. Le pape Léon XIV effectuera cette année une visite d'État en France. Ce sera précisément du 25 au 28 septembre. Et ce sera la première visite d'un souverain pontife à Paris depuis 18 ans. Les précisions de notre correspondant Éric Sénanque.
6: Le pape François ne l'avait jamais fait. Son successeur Léon XIV sera reçu à Paris à la fin du mois de septembre. C'est à l'invitation du président Macron qu'il avait reçu le 10 avril dernier au Vatican, mais aussi des évêques de France que le souverain pontife effectuera ce voyage. Si le programme n'est pas encore dévoilé, le pape devrait néanmoins se rendre au siège de l'UNESCO, a expliqué le Saint-Siège dans un communiqué, une première depuis la venue de Jean-Paul II en 1980 devant l'institution onusienne. La dernière visite d'un pape à Paris remonte à 2008 et Benoît XVI. Outre la capitale, ce voyage apostolique dans l'Hexagone devrait prévoir une visite au sanctuaire marial de Lourdes, mais également une étape en Moselle pour rendre hommage à Robert Schuman, l'un des pères de l'Europe et dont le procès en béatification est en cours au Vatican. Après Monaco en mars dernier, et l'Espagne le mois prochain, Léon XIV montre qu'il compte bien remettre l'Europe au centre de son pontificat, un continent plutôt délaissé par son prédécesseur argentin. Éric Sénanque, Rome. RFI.
2: Le Premier ministre espagnol Pedro Sanchez défend sa décision, selon lui cohérente, de ne pas participer à l'Eurovision en signe de protestation contre la présence d'Israël. La finale du célèbre concours musical a lieu ce soir à Vienne, en Autriche. Enfin, à Cannes, après trois jours de festival, la compétition s'accélère. Trois films en lice pour la Palme d'Or sont projetés aujourd'hui. Sur la croisette, les cinémas du monde entier essaient de se faire une place dans le cœur du public. C'est le cas, entre autres, ces dernières années du cinéma palestinien. Palestine 36, No Other Land, Once Upon a Time in Gaza ou bien encore Ce qu'il reste de nous. Les films et documentaires à succès impliquant des producteurs, des réalisateurs et des acteurs palestiniens se multiplient. Décryptage de ce succès avec Aramala Amirachwilem.
7: Co-directrice du Palestine Film Institute, Selma Bouayesh représente la Palestine au Festival de Cannes. Elle parle d'un renouveau du cinéma palestinien.
8: Edward Said disait que les Palestiniens ont longtemps été empêchés de se raconter. Le cinéma est ce lieu où ce droit peut être obtenu. Nos vies et la violence que l'on subit sont retransmises de façon continue sur les réseaux sociaux et parfois presque en temps réel. Les réalisateurs se retrouvent donc obligés de réfléchir à des façons plus profondes de raconter nos histoires. C'est ce qui crée à la fois l'urgence de filmer et une rupture créative.
7: À Cannes, la Palestine a son pavillon. Une fierté mais aussi un crève-cœur pour certains. C'est le cas de Mohamed El-Sherif. Son dernier film, Super Silla, raconte le monde imaginaire qu'il a inventé pour éloigner sa petite fille de 4 ans des horreurs de la guerre. Il est présenté au marché du film du festival. Mais sans lui, qui n'a pas obtenu l'autorisation de sortir de Gaza.
9: J'ai bien reçu une invitation du Festival de Cannes. J'ai aussi été accepté au programme Pause du Collège de France. Mais malgré toutes ces invitations, je n'ai aucune possibilité de voyager ou de sortir du pays.
7: Mohamed El-Sherif dit avoir essuyé à plusieurs reprises des tirs de l'armée israélienne en plein tournage. Il vient de lancer un appel à être évacué avec sa famille. Amira Swilem, Ramallah, RFI.
2: Voilà le cinéma palestinien. Il en sera question tout à l'heure dans tous les cinémas du monde à partir de 15h temps universel à suivre dans l'immédiat Carrefour du Maghreb. Très bonne journée sur RFI.
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0: Aujourd'hui, je suis accompagnée de Corinne Andrieux, metteuse en scène, comédienne et professeure d'art dramatique. Mais je suis aussi accompagnée de Anna Antonio, chargée d'activités sociales et référente prévention et habitat pour l'AGIRC Arco. Et aussi de Sabine Augustin, chargée de développement social pour Malakoff Humanis. Bonjour à toutes les trois.
1: Bonjour Cécile.
0: Alors si vous êtes aujourd'hui à notre micro, c'est pour nous présenter un spectacle de théâtre qui aura lieu ce mercredi 20 mai à l'Université Champollion de Rodez à partir de 14h30. Ce spectacle a été créé à l'initiative du CCAS de la ville de Rodez et grâce au financement de deux acteurs locaux très importants, AGIRC Arco et Malakoff Humanis. On va peut-être commencer par présenter vos structures. Anna Antonio, qu'est-ce que c'est la Fédération AGIRC Arco?
2: Alors, la Fédération AGIRC Arco regroupe toutes les caisses de retraite complémentaires obligatoires du secteur privé. Donc, c'est-à-dire que toutes les entreprises du secteur privé cotisent obligatoirement à l'AGIRC Arco, ce qui représente environ 95% de la population qui, à un moment donné de sa carrière professionnelle, va cotiser à l'AGIRC Arco.
0: Très bien, c'est noté. De votre côté, Sabine Augustin, qu'est-ce que c'est que la caisse de retraite Malakoff Humanis?
3: Alors, Malakoff Humanis, c'est un groupe de protection sociale qui a deux grandes missions. Une mission de retraite complémentaire, de gérer la retraite complémentaire des salariés du secteur privé pour le compte de la Fédération AGIRC Arco, et aussi qui a un métier d'assurance, prévoyance et santé collectif et individuel. Donc moi, je suis chargée de développement social retraite, et mon métier, c'est d'agir en complémentarité de la Fédération AGIRC Arco et d'ANA, et de soutenir des projets innovants de partenaires locaux à destination des personnes âgées et des aidants. C'est dans ce cadre-là qu'on s'est rencontrés avec le CCAS de Rodez et qu'on a tous ensemble co-construit ce projet.
0: Donc ce projet, c'est donc un spectacle de théâtre, un spectacle intergénérationnel qui s'appelle Passerelle, ce qui nous relie. Corinne Andrieux, vous avez travaillé longtemps, pendant plusieurs mois, avec les actrices et les acteurs de cette bande. Vous pouvez nous en parler un petit peu?
4: Oui, alors en fait, le groupe avec lequel je travaille, il est composé de 16 seniors, des personnes qui, pour la plupart, n'ont jamais fait de théâtre, donc c'était vraiment une découverte. Et c'est vrai que le cahier des charges du CCAS était de travailler sur cette thématique, en fait, du vivre ensemble et de l'intergénérationnel. Donc avant de construire, d'écrire ce spectacle, qui est en fait un spectacle qui permet en fait de se poser les questions en fait de ce que ça veut dire en fait vivre ensemble et l'intergénération. On a beaucoup travaillé, la découverte du théâtre, l'initiation au théâtre, aux techniques théâtrales. Et puis, on a réfléchi aussi à ce que ça voulait dire pour chaque participant, en fait, le vivre ensemble, leur vision de la jeunesse actuelle, leurs souvenirs de leur jeunesse et qu'est-ce qu'ils aimeraient aussi dire aux jeunes et qu'est-ce qu'ils auraient aimé qu'on leur dise à eux quand ils étaient jeunes. Et à partir de là, je leur ai écrit en fait une partition, et c'est sur la base de cette partition en fait qu'on a préparé le spectacle qui sera présenté le 20 mai, qui sera le point de départ de cet échange que vous animerez.
0: Oui, tout à fait. L'idée, c'est vraiment que les spectateurs et spectatrices participent à cet échange avec les acteurs et actrices qui ont écrit avec vous ces scénettes que nous allons voir. Quel est le programme qui nous attend ce 20 mai?
2: Il y aura un accueil donc à partir de 14h30. À l'entrée de l'université. 15h15, il y aura une représentation dans l'amphithéâtre au rez-de-chaussée suivie d'un débat animé par Radio Temps Rodez. Donc, la représentation, bien entendu, c'est la fameuse pièce de théâtre. Et ensuite, à 16h, donc, il y aura le goûter dans le hall d'accueil de l'amphithéâtre. Et notamment, il y aura des stands où les professionnels pourront répondre aux questions donc du public. Dans ces stands, il y aura donc la fédération, l'AGIRC Arco, où on pourra effectivement présenter toutes les aides et les services donc qui sont proposés aux retraités et non seulement, puisque certaines aides sont proposées donc à tous les ressortissants. Il y aura également le stand de Midi Pyrénées Prévention qui propose des ateliers, que bien entendu ouverts à tous seniors de 60 ans et plus, type sommeil, activité physique, mémoire. Il y aura également aussi, bien entendu, le service de convivialité senior du CCAS de Rodez qui sera présent également pour que le public puisse échanger également avec eux. L'entrée est bien entendu gratuite est ouverte à tous. Si vous souhaitez donc y participer, donc le mieux c'est de contacter directement le CCAS, soit par téléphone ou bien par mail, et nous vous attendons bien entendu très nombreux.
0: Parfait, merci à toutes les trois. Donc, pour tout savoir sur le spectacle intergénérationnel Passerelle, ce qui nous relie, adressez-vous directement au CCAS de la ville de Rodez par téléphone au 05 65 77 87 61 ou directement par mail à ccas.senior, senior au pluriel, @mairie-rodez.fr. Merci à toutes les trois d'être venues à notre micro.
3: Merci beaucoup,
2: merci
3: Cécile.
2: À vous, Cécile.
3: Bonne journée.

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0: Bah, il la remercie de l'avoir accompagnée à la gare.
1: Vous parlez sérieusement ou vous vous moquez de moi?
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3: Elles ont défriché des chemins, ouvert des voies, porté une voix en Aveyron et parfois bien au-delà. Toutes ont en commun ce territoire. À partir de la ruralité qui les a naturellement façonnées, le témoignage de ces pionnières contribue à penser le rapport à l'accomplissement des femmes à la campagne, au féminisme et à l'enclavement d'hier jusqu'à aujourd'hui. Et si la journaliste Annick Cogent compare le parcours des femmes à des courses d'obstacles, la ruralité en serait-il un de plus? 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Après Marie-Thérèse Lacombe, Danielle Puech, Nicole

0: Serge Galtier, Daniel Destugue, Emmanuel Gazelle, Sarah Sengla et Josette Hart, qui se sont livrés dans la première saison des Pionnières, je vous propose de compléter la collection. Aujourd'hui, avec Pauline Broca. Première gelée, la brume s'accroche encore aux pieds de vigne, sur les coteaux d'Entrailles, littéralement entre les eaux, à la confluence de la Truyère et du Lot, vit Pauline Broca. Elle a posé ses valises ici il y a près de 5 ans, après avoir troqué son tablier de sommelière contre le sécateur de vigneronne. Moins de 5 ans et déjà une reconnaissance qui dépasse largement les frontières du département pour son vin nature sous l'AOP Entrailles-le-Fel. Son caractère, sa détermination et sa revanche sur la terre s'entendent dans sa voix. Être vigneronne, c'est signer, pour elle, un retour au monde agricole dans lequel elle a grandi et qu'elle s'était promis de ne jamais retrouver. Si l'appel de la terre a été plus fort, c'est parce qu'elle a trouvé, sur ce bout de terre nord-avéronaise, un terrain de jeu préservé de l'agriculture intensive, en phase avec sa volonté de travailler éco-logique. Comme toutes les pionnières de la collection de Finta, je lui ai demandé de commencer par cette phrase, à la manière d'Annick Cojan. Je ne serais pas arrivée là si...
1: Alors, je ne serais pas arrivée là si s'il n'y avait pas eu avant moi des générations et des générations de vignerons et de sans doute de vigneronnes un peu cachées qu'on ne voyait pas trop, qui croyaient en ces terroirs du Nord Aveyron. Pour la petite histoire, à l'époque où... Donc moi, j'ai un parcours de sommelière à la base. J'avais fait des études en sommellerie. Et dans le cadre de ces études-là, on doit apprendre toutes les AOP, toutes les appellations de France par cœur. Et connaître, minimum des contraintes du cahier des charges et tout ça. Et je me souviens qu'à l'époque où on avait appris les vignobles du Sud-Ouest, on a abordé l'AOP Entrailles-le-Fel. Et j'avais été un peu fascinée déjà à l'époque de cette toute petite appellation sur à peine 20 hectares, quelques vignerons. Voilà, je trouvais ça assez assez fou. Moi, je voyais ça comme un vieux village gaulois résistant.
0: Est-ce qu'ils étaient que 4 vignerons à ce moment-là sur une vingtaine d'hectares ?
1: Il me semble qu'à l'époque, ils étaient que 4. Bon, aujourd'hui, on est 5, hein, c'est pas beaucoup plus, mais voilà. C'est aussi ce qui m'a incité à venir m'installer ici. À l'époque, j'étais en apprentissage chez Nicolas Carmarans et lui est vraiment passionné par l'histoire de la vigne dans ce territoire-là. Il m'a transmis beaucoup de petites anecdotes. On allait voir. Alors, ce qui est très plaisant ici l'hiver, c'est que quand toutes les feuilles des arbres tombent, on a un peu l'histoire du pays qui se révèle, quoi. Et donc on allait se balader, voir d'anciennes terrasses de vignes. À l'époque, tout était fait en ce qu'ils appellent les coultades. Donc c'est des terrasses en pierre sèche. Et on peut se balader dans la forêt et retrouver un peu des vestiges des anciennes cultures de la vigne. Ça, c'est quelque chose qui m'a énormément plu, quoi. L'idée d'arriver dans une région avec une culture de la vigne très forte, mais qui a pratiquement disparu, et avec une vraie histoire de terroir.
0: Alors, c'est quand même l'occasion de dire qu'on est à Entrailles.
1: Oui.
0: Sur Truyère, donc vraiment à la confluence du Lot et de la Truyère. Comment tu le décris, toi, ce territoire que tu as choisi d'habiter ?
1: Alors, pour moi, c'est un territoire qui est resté sauvage, tout en maintenant des pratiques culturales qui soient, on pourrait dire, encore paysannes, quoi. Bon, moi, j'avais vraiment à cœur de faire une viticulture qui soit saine et pérenne. Et mes meilleurs alliés là-dedans, c'est d'un côté la présence d'une biodiversité riche, quoi, et de renouer avec des pratiques culturales plus anciennes, mais aussi plus respectueuses de l'environnement et qui soient aussi tournées vers l'avenir. En fait, là, j'avais accès à un savoir qui n'était pas encore complètement disparu. Et en même temps sur un territoire assez préservé, quoi.
0: Parce que si on refait un petit brief alors de ton parcours, tu es originaire du Lot, tu étais sommelière à Toulouse avant de faire un break et de te dire que tu avais envie de te former. Et c'est dans le cadre d'un stage dans ce parcours-là que tu as rencontré Nicolas Carmarens et donc que tu as connu cette appellation d'Entrailles-le-Fel.
1: Voilà, alors en fait, Nicolas Carmarens, moi je le connaissais à l'époque où j'étais caviste, je travaillais avec ses vins, on avait déjà eu l'occasion de se rencontrer. À l'époque où j'étais caviste, je bourlinguais un peu les week-ends, j'allais souvent chez des vignerons, tout ça. Et j'aimais beaucoup venir en Aveyron. Je venais chez Nicolas, je venais chez Patrick et Joël Rolls à Conques. Mais à l'époque où j'ai arrêté de travailler et je me suis inscrite en BTS, je faisais au début, j'avais demandé à une vigneronne dans le sud des PO sur Banyuls de faire mon apprentissage là-bas. Et je suis quand même venue chez Nicolas faire un stage. En fait, j'allais chez plusieurs vignerons et le coin me plaisait beaucoup, donc j'ai finalement demandé à Nico de si je pouvais faire une partie de mon apprentissage aussi chez lui. Et en fait, je faisais les deux. Je profitais des décalages de saison pour travailler et dans le sud, dans les PO, et ici en Aveyron. Et en fait, j'ai rencontré, parce que Nicolas, lui, ses vignes ne sont pas sur l'AOP Entrailles-le-Fel, mais c'est en travaillant dans le coin qu'on faisait souvent des journées un peu chez d'autres vignerons et tout ça. Et en rencontrant un peu tous les vignerons du coin, que j'ai découvert aussi cette dynamique-là qui avait été initiée. Des fois, ça tient à peu de personnes, quoi.
0: En deux mots, l'histoire de l'appellation, c'est quoi? Alors, il y a eu à un moment beaucoup de vignerons et ils se sont amenuis avec le temps ou.
1: À l'époque où il y avait beaucoup de vignes ici, les appellations n'existaient pas vraiment. Il y avait beaucoup de culture de la vigne avant la Seconde Guerre mondiale. Et c'est vraiment il y a eu deux choses, je pense, qui ont un peu signé la fin des vignes, en tout cas sur le Nord Aveyron. Ça a été l'exode rural et la politique agricole commune qui, à l'époque de la reconstruction, a incité énormément les paysans à arracher les vignes et à replanter. À l'époque, c'était beaucoup des sapins. En fait, c'est assez marrant, c'est un monsieur que j'ai rencontré à Camporiès, qui est passionné aussi, lui, de l'histoire de la vigne, qui m'expliquait qu'en fait, autour dans cette vallée, là, entre la Truyère, la Selve et le Lot, pratiquement partout où on voit des petits carrés de sapins, en fait, c'était de la vigne avant. Lors de la création de la PAC, il y a eu des primes à l'arrachage. On incitait beaucoup les paysans à replanter des sapins, puisque les sapins, ça pousse vite, ça aide à la reconstruction. Il fallait reconstruire le pays, quoi. Donc voilà, et ça a été un peu ce qui a fini d'achever la culture de la vigne dans le pays. Et puis après, le père de Jean-Marc Viguier, notamment, avec d'autres vignerons comme Monsieur Abeille ou Monsieur Avalon, qui ont fait toutes les démarches auprès de l'INAO pour recréer une appellation sur le territoire. Mais bon, à cette époque-là, il n'y avait plus beaucoup de vignes déjà, quoi. Mais par contre, ça a initié une valorisation du terroir et ça a fait aussi rendre visible une histoire, quoi. Parce que finalement, ici, on sent, moi je suis très étonnée, j'ai été très étonnée au début quand je suis arrivée, quand on va au village, tous les anciens, tout ça, ils sont très intéressés par la vigne et ils connaissent. Tout le monde connaît un peu les gestes premiers de la vigne. Et c'est vrai qu'on va partout dans les églises, il y a des témoignages de la culture de la vigne, mais finalement, c'est une culture qui a presque disparu, quoi. Alors qu'elle est restée ancrée dans les mémoires, je pense.
0: Et toi, à quel moment tu as eu envie de faire partie de cette histoire et de revenir à la terre finalement, parce que tu restes dans l'univers du vin, tu t'as pas fait un grand virage, mais quand même, tu fais le choix de mettre les mains dans la terre. Pourquoi?
1: Alors, moi, c'est un peu lié à mon histoire personnelle, familiale. En fait, Je suis originaire du milieu agricole, mes parents étaient éleveurs dans le Lot. Bon, eux, ils ont fait faillite, j'étais assez jeune. Pour moi, je conservais cette idée que l'agriculture, c'était synonyme d'abord d'isolement et de précarité financière, sociale, voilà. Et finalement, au travers du monde du vin, et notamment aussi des vignerons qui sont engagés dans une autre forme de viticulture, ben, j'ai découvert aussi un autre univers où, beaucoup moins isolé, avec beaucoup d'entraide, un fonctionnement de réseau national aussi, hein, aujourd'hui. Voilà, je communique, j'échange avec plein de vignerons dans toute la France, on fait des formations ensemble, on a... voilà, il y a une vraie dynamique, une vraie volonté d'essayer de chercher des nouveaux modes de culture qui soient plus pérennes et voilà. Et ça, déjà ça, ça a été une dynamique qui m'a beaucoup plu, puisque c'est une dynamique qui est quand même très tournée vers l'avenir et qui est très enrichissante intellectuellement. Et en même temps, c'est aussi un métier qui est ouvert vers plein d'autres métiers, beaucoup les métiers de bouche, mais pas que... voilà, c'est un univers qui permet de rencontrer énormément de monde, de milieux très variés. Voilà, et en fait, moi, j'ai redécouvert un peu ça. J'ai redécouvert une facette de l'agriculture qui était pas celle que je connaissais, quoi. Et après, ben, je pense que quand on est né là-dedans, il y a une espèce de quelque chose qui est né en nous et qu'on a besoin de faire vivre à un moment donné.
0: Parce qu'il y a eu un moment où tu l'expliques déjà dans des portraits qui sont parus de toi, que c'était hors de question que tu reviennes à l'agriculture. Pour toi, c'était évident que tu allais en sortir de ce milieu-là.
1: Même à l'époque où j'ai arrêté de travailler pour faire mon BTS, en fait, je ne faisais pas du tout un BTS dans l'optique de m'installer, je faisais un BTS dans l'optique de vraiment améliorer mes connaissances en vin. J'avais toujours été un peu frustrée de pas avoir pris le temps d'aller voir d'autres appellations, quoi. Quand on travaille dans la restauration, on n'a pas énormément de temps libre. Et le peu de temps que j'avais, que je pouvais consacrer à mes déplacements dans d'autres vignobles, je trouvais que ça ne me suffisait pas pour aller vraiment découvrir d'autres choses et tout ça. Mais mon objectif, c'était, une fois que j'avais fini ce petit parcours, de m'installer à Toulouse et d'ouvrir un bar à vin à Toulouse, quoi. C'était pas du tout... Et je dirais même qu'au début où je suis arrivée en Aveyron, je me souviens, Nicolas, lui, il m'incitait énormément à m'installer ici. Il me disait, mais ça, regarde, c'est tes prochaines vignes et tout ça. Et moi, je disais, non, non, jamais je viendrai m'installer dans un trou paumé comme ici, quoi. Mais après, il y a un attachement qui se crée au fur et à mesure des rencontres aussi. J'ai énormément apprécié l'accueil que j'ai reçu ici par les autres vignerons. À l'époque, j'étais vraiment tiraillée entre m'installer dans le sud, dans les PO, et m'installer ici, évidemment, dans le sud, la Méditerranée, les Pyrénées. Ça fait un peu plus rêver comme ça de prime abord, mais en fait, toutes les contraintes qu'il y avait là-bas, je me rendais compte que j'avais absolument pas envie de les vivre, quoi. Et puis que ici, je recevais un accueil qui était quand même vraiment chaleureux, puis qui a pris forme, quoi. Je veux dire, mes premières années d'installation. Bon, déjà, il y a eu ma rencontre avec Jean-Marc qui a été quand même fondamentale. Il a vraiment fait en sorte que je puisse m'installer, que je puisse reprendre ses vignes, son domaine.
0: Jean-Marc Viguier ?
1: Oui, tout à fait. Jean-Marc Viguier, qui est donc l'ancien propriétaire du domaine. Et voilà, ça, c'est hyper précieux, hein. Et puis, il y avait les voisins aussi, Pierrick et Laurent Mousset. Voilà, Serge Broa, Frédéric Forveil, enfin voilà, le métier est de base tellement difficile. Il y a tellement de contraintes, de détails à connaître pour mener une culture la plus juste possible, la plus adaptée à la vigne et son terroir. Moi, quand j'arrive ici, je connais pas le terroir. Je connais que ce qui est écrit sur la pluviométrie du secteur, la géologie, les altitudes, les choses comme ça, mais pour vraiment avoir une appréciation fine dans les périodes de tension, il faut une connaissance beaucoup plus précise du terroir, quoi. Et ça, il n'y avait que en échangeant avec les autres vignerons que je pouvais l'apprendre, quoi. Mm. Ou alors, sinon, on l'apprend au détriment de ses propres actes quand on fait des erreurs. Et bon, c'est compliqué de... C'est un apprentissage qui est très formateur aussi, mais si on peut se l'épargner, c'est bien, quoi. Tous ces échanges-là, ils ont été hyper précieux pour moi pour réussir à mener une vigne ici, quoi. C'est quand même des terroirs particuliers. De toute façon, ça, c'est le jeu de l'agriculture. Si on n'est pas, si on n'a pas des pratiques qui sont les plus précises par rapport à la nature des parcelles, la nature des terroirs, on fonce dans le mur, quoi.
0: Moi, c'est ce que je trouve passionnant dans ton parcours, c'est que ton installation date de l'année 2018-2019, à cheval sur ces deux années-là,
1: c'est
0: donc
1: ça.
0: C'est quand même très récent.
1: Oui.
0: Tu t'es fait un nom qui dépasse largement les frontières de l'Aveyron aujourd'hui. Pour la petite anecdote, on m'a parlé de toi à Nantes le mois dernier, une journaliste spécialisée dans le vin qui me dit « L'Aveyron est vraiment marqué sur la carte de France comme un département prometteur en termes de vin nature et en biodynamie ». Et ton nom ressort assez rapidement. Donc, dans un métier qui nécessite énormément de temps pour connaître son terroir, beaucoup d'expérimentation, comme dans toute l'agriculture, où il faut des saisonnalités entières pour tirer les enseignements de ses actes.
1: C'est ça.
0: Toi, tu as quand même été assez vite, ou pas, je ne sais pas. En tout cas, moi, c'est ce qui m'interpelle dans ton parcours.
1: Ouais, bon, après, moi, je trouve que j'ai encore beaucoup trop de choses à... Enfin, j'ai encore... Pour moi, ça va jamais assez vite, quoi. Mais je pense aussi que ce qui a fait, par exemple, que ça a fonctionné pour moi, c'est... Bon, moi, on va dire que dès le début où je me suis installée, bon, sur les acteurs locaux, ça a été un peu frileux au début. Ça n'a pas été très facile. Je bénéficiais aussi de mon ancien parcours de caviste et de sommelière, donc je me suis de suite tournée vers l'extérieur, quoi. De suite, je suis allée voir des cavistes dans d'autres villes, faire des salons professionnels et tout ça, mais aussi parce que ça avait un sens pour moi de faire connaître ce territoire-là, quoi. C'est ce que j'aime dans le vin. Et c'est ce qui a du sens dans le fait de venir s'installer dans un coin comme le Nord Aveyron, parce que j'ai vraiment envie que petit à petit, partout en France et même ailleurs, le Nord Aveyron soit aussi synonyme de vin de qualité et d'une histoire viticole réelle. J'essaie de faire comprendre aux gens qu'on ne fait pas que de l'aligot et voilà, et qu'il y a une vraie histoire, quoi. Mm. Parce que un terroir de qualité, c'est pas que le sol qui nous donne quelque chose de magique et sur lequel on va faire du bon vin. C'est aussi toute l'histoire des vignobles de France. Elle s'est construite sur plusieurs générations, et ça a été d'abord des personnes qui ont compris que là on pouvait bien implanter de la vigne, et puis ça a été des personnes qui ont travaillé ces sols, qui ont travaillé ces terroirs, qui ont mis en place des pratiques pour valoriser, pour optimiser ces terroirs-là. Et nous, quand on arrive en tant que vigneron, on n'arrive pas sur un espèce de substrat neutre d'histoire. La notion de terroir, elle englobe le sol, le climat, le cépage, mais elle intègre aussi les actes humains. Et ce que j'ai découvert en arrivant ici, c'est que ce travail-là avait été fait, mais qu'il a disparu. Pour moi, c'est très important d'aller essayer de transmettre ça. Alors, verbalement, quand je vais voir des clients, quand je vais dans des salons et tout ça, mais aussi au travers de mes vins. Voilà. Mais c'est en lien aussi avec ce que, avec ma vision des vins. J'ai toujours eu. Moi, je suis arrivée au vin parce que. Ou plutôt, je suis arrivée au vin parce, par goût, parce que j'aimais ça. On a toujours bu du vin dans ma famille. J'ai très petite, et même encore aujourd'hui, on fait goûter ou sentir le vin aux enfants. Enfin, voilà, c'est bon, de manière tout à fait respectable. Mais voilà, et j'ai grandi dans cette culture-là. Mais par contre, je suis arrivée au vin nature en partie parce que. Parce qu'à un moment, j'ai compris qu'il n'y avait que comme ça qu'on pouvait restituer un terroir. Et la magie du vin, c'est quand même d'arriver à faire sentir par le goût, par les papilles, par les odeurs et par les émotions un morceau de terroir. Moi, ce que j'ai envie, c'est que quand les gens boivent mes vins, puissent avoir un peu la même émotion que celle que j'ai. Ben, le matin, quand j'arrive à une parcelle et que je suis au milieu d'une vallée, qu'il y a les brumes qui se lèvent et que ça fait des paysages absolument magnifiques. C'est ça qui doit transparaître dans les vins. Et ça, c'est le terroir. Pour le restituer, il faut, bon, là, je m'égare un petit peu, mais il faut, c'est hyper important d'abord de le comprendre et ensuite d'avoir des pratiques, autant la vigne qu'à la cave, qui permettent de restituer ça. À la vigne, bah évidemment, ce sont des pratiques les plus respectueuses de l'environnement, puisque c'est cet environnement-là qui va faire le terroir. Et à la cave, d'avoir des pratiques qui soient les plus épurées possibles pour ne pas le dénaturer, quoi.
0: Qui est presque le moins d'action possible, enfin de prise sur le vin, c'est ça?
1: C'est ça. On dit souvent que les vins nature, c'est des vins de feignants. C'est un peu vrai, mais c'est pas vrai par passion de la feignantise. J'aimerais bien me payer le luxe de ça, mais c'est vrai dans le sens où je pense qu'on mène nos pratiques à la cave en essayant de s'affranchir au plus d'un objectif. C'est-à-dire que je ne suis pas arrivée ici au domaine en me disant, tiens, je vais faire des vins un peu comme ça, je vais faire des vins un peu comme ça, ou voilà. J'ai goûté d'abord les vins de Jean-Marc pour essayer de cerner voilà, les différentes parcelles, etc. Puis après, il y a toute une sensibilité autour de. Sur les parcelles, au fur et à mesure où on les rencontre, on les connaît, ben on sait si voilà, elles peuvent aller un peu plus loin en termes de maturité sur les raisins. Il y a la nature des sols en eux-mêmes et tout ça. Et puis après, à la cave, on essaye de s'adapter en fonction du vin, de ce que nous dit les vins, quoi. J'ai certaines parcelles où, bon, ben. Voilà, je sais qu'elle donne des raisins plutôt très fruités, plutôt légers. Voilà, sur les parcelles que j'ai sur des sols de sable, c'est des sols qui vont être très intéressants à travailler sur l'acidité, par exemple. Donc, à faire des vins qui ont beaucoup de fraîcheur, qui vont. Voilà, et puis d'autres où il y a des orientations et des natures de sol qui seront plus aptes à faire des vins plus concentrés, avec plus de fond. Donc là, on va essayer bah, petit à petit d'adapter les vinifications en fonction. Et voilà, ça va être sur le type de macération, le type d'élevage, la durée de l'élevage. Après, tout ça, c'est des petites cuisines, quoi, mais. Voilà, c'était.
0: Comment tu le définis, le vin nature, si tu devais l'expliquer en une phrase?
1: Ouf, en une phrase, je pourrais pas. On est tellement tous pas d'accord sur les choses. Ça fait des dizaines d'années que des vignerons bien mieux placés que moi n'arrivent même pas à être d'accord entre eux. C'est très compliqué. Ben pour moi, voilà, je vais en revenir à ce que doit être le vin. Finalement, le mieux, ce serait qu'on arrive à s'affranchir de ce terme nature, parce que préférerais plus qu'on parle des vins technologiques finalement que des vins nature, parce que définir ce que c'est que le vin nature. Bon, déjà, il y a une notion fondamentale, c'est les levures, quoi. Les levures, c'est ce qui fait les levures, c'est ces petits organismes qui travaillent pour nous dans les cuves et qui construisent toute l'aromatique et l'équilibre des vins. Donc à partir du moment où les levures que j'achète moi, ça va être les mêmes que mes collègues vignerons dans le Lot, dans l'Hérault ou dans la Loire, la notion de terroir, elle est quand même sacrément galvaudée, quoi. Là, en ce moment, a priori, on va enfin devoir être contraint d'afficher, enfin d'écrire sur les étiquettes des vins tous les intrants qu'il y a dedans. C'est-à-dire que le vin, jusqu'alors, c'était quand même un des seuls produits alimentaires qui n'était pas contraint de faire apparaître sur l'étiquette l'ensemble des ingrédients qui sont mis dedans. C'est quelque chose contre lequel je me suis toujours opposée. Je trouve que c'est un milieu qui manque énormément de transparence et qui mettrait vraiment tout le monde d'accord. Du coup, il n'y aurait plus de sujet de nature, pas nature, bio, pas bio, conventionnel, etc. Non, en fait, à partir du moment où on est transparent et qu'on écrit sur l'étiquette ce qu'il y a dans le vin, après, chacun prendra ses décisions en fonction, quoi.
0: Je bute quand même sur le mot technologique. Tu parles d'un vin technologique ?
1: Oui. Aujourd'hui, dans les outils dont on dispose pour faire des vins sont absolument faramineux, quoi. Le raisin en lui-même n'est presque plus qu'un substrat, une espèce de substrat sur lequel on peut rajouter... Bon, il y a une partie chimique, indéniable, qui est bonne ou pas bonne, je veux dire, je pose pas la question, enfin je lève pas le sujet pour questionner la légitimité d'utiliser des produits chimiques. Chacun fait du vin comme il a envie de le faire, mais par contre la présence de produits, elle est faramineuse. On peut tout ajouter dans un vin aujourd'hui. On peut rajouter des acides, on peut rajouter des tanins, on peut rajouter des enzymes extracteurs qui vont développer plus d'arômes que d'autres. On peut rajouter des copeaux de bois parce qu'on a envie de faire du boisé sans élever en barrique. Et technologique parce qu'on a des outils vraiment techniques, quoi, des machines pour modifier les températures, pour filtrer les vins, pour... Par exemple, j'ai une collègue qui, à la sortie de son BTS, qui avait fait le BTS plus tôt que moi, et à la sortie de son BTS, elle a travaillé dans un domaine, elle a fait 2 mois de vinification. Elle m'a dit, mais plus jamais j'irai travailler dans un endroit comme ça. En 2 mois, elle n'a pas vu passer une seule grappe de raisin. C'est-à-dire qu'en fait, c'était vendangé en machine, c'est les machines déchargent soit dans les pressoirs, soit dans les cuves, donc c'est tout par tuyau, par pompe, elle appuie sur des boutons, les dosages de produits se font, elle ouvre des sachets, c'est disposé dans les cuves elles-mêmes sont intégrées de systèmes de pompe à plusieurs niveaux pour faire des remontages, des choses un peu techniques. En fait, elle me dit, pendant 2 mois, je n'ai pas touché une grappe de raisin, ni même, elle me dit, je me suis pas sali les mains une seule fois, quoi. Pour moi, ça, c'est pas pensable.
0: Et ça me fait penser à Florian Falguière, qui est caviste à Rodez et qui parlait du vin nature lors du salon du vin, je crois, en disant que finalement, c'est un retour aux fondamentaux que vous espérez, tout simplement.
1: C'est ça. Ouais. C'est ça, c'est retourner aux fondamentaux. L'INAO, quand il a été créé, son slogan, c'est « vin sain, loyal et marchand ». Nous, on ne veut pas plus que ça.
0: C'est intéressant parce que dans ton propos, on entend un peu tous les questionnements qui traversent le milieu du vin actuellement et les différents courants. Oui. Ça s'entend dans ta voix que, en fait, le vin français se pose plein de questions actuellement.
1: Ben, je pense qu'il faut impérativement qu'il s'en pose plein. C'est peut-être l'émergence du vin dit nature. Enfin, on va dire la façon dont on a étiqueté le vin le vin naturel, ça a peut-être permis ça, de remettre en question plein de pratiques. Mais bon, je veux dire, le monde du vin, il n'est pas sous cloche. Il est aussi en lien avec toutes les remises en question qui sont faites aujourd'hui sur l'industrialisation. En fait, on ne parle que de ça. On a essayé d'uniformiser et d'industrialiser la production du vin tout en maintenant des territoires, valorisant des terroirs et tout ça. Mais il faut revaloriser l'indépendance des vignerons. Il faut revaloriser, remettre en place aussi des façons, des moyens d'acquérir des compétences et une autonomie dans notre travail sans qu'on soit constamment chapeauté par le cahier des charges d'ici de l'AOP est pas il y a certaines aberrations, mais il n'est pas non plus d'une très grande contrainte, mais il y a.
0: Et tu dis ça tout en étant très attaché à cette appellation et tu veux pas la fin des appellations, loin de là, mais juste remettre du sens dans ce qu'elle propose et ce qu'elle dit aux consommateurs.
1: C'est d'autant plus ça qui m'agace, c'est que j'ai énormément de collègues vignerons qui sortent des appellations. Moi, ici, j'ai pas du tout envie parce que je tiens à faire perdurer tout le travail qui a été fait. Souvent, je suis énervée et je me dis qu'est-ce que je m'emmerde avec ça. Ça me fait perdre du temps. Moi, j'ai pas besoin de ça dans l'absolu pour vendre mes vins. Hein. Je veux dire, personne me demande si je suis en AOP ou pas, quoi. Mais j'y tiens parce que ça a du sens et encore plus dans des coins comme ici, je pense.
0: Et où sont les femmes dans tout ça? Si je viens de te voir dans cette série pionnière, c'est que quand même des femmes, on n'en voit pas beaucoup. Ça veut pas dire qu'elles sont pas là, mais on les voit peu. Comment tu l'expliques? Dans le vin.
1: Pour moi, les femmes, elles ont toujours été là dans la vigne, elles ont toujours été là aussi à la cave, mais elles ont jamais été sur les étiquettes. Elles ont. Comment je l'explique? Pareil, le monde du vin, il n'est pas sous cloche et comme partout, comme pour tous les milieux, on commence à prendre conscience seulement maintenant et c'est tant mieux que. Qu'elles peuvent être visibles, quoi. Enfin, je sais pas trop comment le verbaliser, mais si, c'est comme partout dans des sociétés qui sont nourries d'une histoire patriarcale, Il a fallu peut-être passer par des étapes autre avant que maintenant certaines femmes commencent à se dire que elles peuvent s'installer, elles peuvent faire les choses par elles-mêmes. Je veux dire, le métier il est difficile, mais il est difficile autant pour un homme que pour une femme. Je veux dire, quand on est sur son tracteur et qu'on a l'intercept qui a basculé et qu'il faut s'en dépatouiller en plein milieu d'une vigne, je veux dire qu'on soit un bonhomme avec des gros muscles à partir du moment où on manipule des outils qui font 300 kilos, on est tous égaux devant la galère, quoi.
0: Et toi, tu dis quand même qu'on ne te l'a jamais renvoyé, que tu étais une femme, ça n'a jamais été bloquant. Tu l'as jamais senti, en tout
1: Alors
0: cas.
1: Moi, ça n'a jamais été un problème auprès de mes collègues. Ouais, ils m'ont jamais dit, mais ça va être trop dur pour une fille. Après, peut-être qu'ils l'ont pensé, qu'ils se sont gardés de me le dire. Mais par contre, ce qui est impressionnant, et bon, pourtant, à l'époque où j'étais sommelière, je veux dire, c'est pas un milieu particulièrement propice aux femmes, le milieu de la restauration, c'est pas non plus un milieu très, en tout cas, qui l'était à mon époque. Mais ce qui est étonnant, c'est que depuis que je me suis installée, on me ramène sans cesse à ça, quoi. C'est-à-dire que ce soit positivement ou négativement, ou dans une espèce de zone grise un peu où on ne sait pas trop si c'est positif ou négatif, mais bon, déjà l'adjectif, je fais des vins féminins, ça, je l'ai entendu quand même un paquet de fois, mais bon, je sais pas trop ce que ça signifie parce que, ça n'a pas vraiment de sens pour moi, mais voilà. Et puis, mais c'est des freins qui ont été mis plutôt ailleurs, auprès des banques, auprès de certains clients. Voilà, c'est pas forcément. Ou alors, c'est plus des façons d'être qui ont été, qui sous couvert d'une certaine bienveillance. En fait,
0: Tu ramènes sans cesse.
1: voilà, me ramène sans cesse à ma condition de femme, alors que pour moi, ça n'a aucun sens, quoi. Par exemple, il n'y a pas très long, ça fait plusieurs fois qu'on m'invite à des salons de vigneronnes. Donc, c'est des salons qui sont, alors, de manière plus ou moins bien intentionnée, mais des salons qui sont destinés à accueillir que des femmes vigneronnes. Je comprends cette démarche, je comprends qu'il y ait un besoin de mettre en lumière et de rendre visibles les femmes vigneronnes. Par contre, moi, je ne me retrouve pas du tout là-dedans, parce qu'en fait, ma place, elle n'est pas là en tant que femme vigneronne, elle est là en tant que vigneron, comme n'importe quel autre vigneron, quoi. Et voilà.
0: Pauline, pour finir notre entretien, j'ai une autre question rituelle. Et celle-là, c'est en quoi est-ce que tu crois?
1: En quoi est-ce que je crois? Ouais, alors j'avais dit en écoutant tes podcasts que j'essaierais de réfléchir à la question. Pouh, c'est pas simple. Il y a des jours où je crois en plus grand-chose. Et en même temps, je crois que viscéralement et fondamentalement, je crois énormément en la nature. J'aimerais pouvoir croire un peu plus en l'humain, mais malheureusement, quand je vois notre incapacité à, malgré le mur de plus en plus proche et de plus en plus chaud, quand je constate à quel point on est absolument incapable de remettre en question des choses pourtant pas si compliquées et assez évidentes pour notre survie, tout simplement, hein. Bah, je dois avouer que je crois de moins en moins. Mais après, la nature, elle a pas besoin de nous. Elle a pas besoin de nous pour vivre, pour fonctionner. Je pense que l'urgence écologique, en fait, elle n'est pas dans l'idée qu'on doit sauver la nature. La nature. Mon frère fait beaucoup de spéléo. Et mon père en faisait beaucoup aussi. De temps en temps, il m'emmène encore faire quelques visites à quelques mètres sous terre. Et voilà, c'est assez fascinant de voir la trace des différentes aires géologiques. Et en fait, on se rend compte que bah, nous, sur cette échelle-là, on est vraiment ridicule, quoi. Nous, je veux dire l'humanité. Mais par contre, donc là, quand je vois ça, effectivement, je crois énormément. Je crois que la vie va continuer. Et voilà. Par contre, quand je vois le fonctionnement et notre incapacité à réagir, ben, je crois de moins en moins à l'humanité. Ouais. Malheureusement, c'est pas très optimiste, mais.
0: Peut-être ça me fait rebondir sur une petite question bonus. Comment est-ce que tu vis avec l'incertitude? Parce que toi, le changement climatique, tu le touches du doigt très concrètement avec les épisodes climatiques qu'on connaît. Chaque jour est une nouvelle page blanche, finalement, quand on travaille avec la nature.
1: Ouais.
0: Comment est-ce que tu vis dans cette incertitude-là, toi?
1: Ben, je pense qu'au début, au début où je me suis installée, je crois que je me berçais un peu d'illusions sur des pratiques qui me permettraient d'adapter la vigne au changement climatique, etc. Quand je vois la puissance des événements auxquels on est confronté et la variation de ces événements-là, je compare rien que les 2 dernières années. 2021, bon, voilà, gros épisode de gel, mais qui moi, a eu des conséquences. Enfin, voilà, j'ai perdu 80% de ma récolte en une nuit, après 10 jours de gel, etc. S'en est suivi après un millésime complètement catastrophique, très froid, très pluvieux, 400 mm d'eau en 2 mois, ce qui est. Enfin, même plus, au bout d'un moment, j'ai arrêté de compter parce que de toute façon, les pluviomètres ne suivaient pas. Donc voilà. Une année comme 2022, qui est à l'extrême opposé, caniculaire, sécheresse, voilà. Au final, j'essaye moi d'aborder la question plus de manière philosophique en me disant de toute façon, je n'ai aucune maîtrise là-dessus. On ne sait absolument pas où on va. On parle de réchauffement climatique, c'est certain, mais qui n'amènera pas que du réchauffement.
0: Mais c'est
1: Et
0: un dérèglement, clairement.
1: voilà, un dérèglement. Donc en fait, maintenant, je pars du principe que bah, je vais faire ce que je peux, comme je peux, un jour après l'autre. Et voilà, avec une certaine fatalité, ouais. Bon.
0: Mais tu avances.
1: Voilà, de toute façon, on n'a pas le choix. Il faut avancer.
0: Merci beaucoup, Pauline.
1: Avec plaisir. Merci à toi.
0: Vous êtes arrivés au bout de ce nouvel épisode de la saison 3 de Finta. J'espère qu'il vous a plu et que cette conversation avec Pauline Broca ouvre votre champ des possibles comme il a ouvert le mien. 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
2: C'est à travers de larges grilles que les femelles du canton contemplaient un puissant gorille, sans souci du qu'en dira-t-on. 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